0: C'est Julie Saint-Pierre, puis on entendait tantôt la musique de Marie-Mé qui sera de la grande fête nationale à Québec. C'est diffusé sur nos ondes à Rouge le 23 juin prochain à compter de 21h30 sur toutes les plateformes de Télé-Québec et ici à Rouge, surtout sur iHeart Radio, sur notre application. Donc ça, c'est mardi soir prochain, puis il y aura des prestations d'Ala Claire Ensemble, de Marie-Pierre Arthur, de Mélissa Bédard, Gab Bouchard, qui est ce soir au Franco d'ailleurs, là à 21h, show gratuit sur la scène Rogers. Daniel Boucher, Lou, Adrienne Cassidy, Claude Dubois, Pierre-Luc Funk à l'animation, Mia Tinard, Marie-Denise Pelletier, Sarah May, entre autres, et Joseph Sarenès. Donc, on fêtera le Québec la semaine prochaine avec peut-être une petite journée de congé. On va partager la même scène, lui et moi, le 1er juillet. Je vous dis où et pourquoi. Dans les prochaines minutes, c'est Loud à Rouge.
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2: Ouais, on est dans ce vibe-là à Rouge en début de soirée maintenant, complètement musical. Puis on s'installe tranquillement pour profiter de l'été à compter de dimanche d'ailleurs, hein. Journée de la fête des pères aussi, oubliez pas ça. C'est Julie Saint-Pierre, puis je vous disais tantôt que je vais partager la même scène que Loud le 1er juillet pour la fête du Canada du côté d'Ottawa. J'aurai le grand privilège d'animer la cérémonie nationale du midi. Et puis Loud fait partie des artistes invités comme Éléonore Lagacé, entre autres, puis plein d'autres, Alessia Cara. Donc, ça vous tente de venir nous voir à Ottawa. Le show est gratuit, puis on vous attend. C'est le 1er juillet à midi.
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Toujours un hit à rouge, c'est Julie. Et je sais là, qu'il y en a cette semaine qui, comme moi, vivent la graduation de leurs enfants. La semaine passée, c'était la garderie pour notre deuxième. Puis notre premier avait sa cérémonie de graduation hier au primaire. Puis pour les parents, c'est beaucoup d'émotions. Donc, je pense à vous si vous êtes là-dedans cette semaine. On prend toutes les grandes joies et les petites joies. C'est Ariane Moffat qui sera d'ailleurs au Franco pour clore la 37e édition le 20 juin prochain sur la scène Rogers. Et c'est gratuit.

0: Ah, je sais pas chez vous, mais il est temps que la semaine finisse. C'est une grosse semaine, un gros mois, là, je dirais. Puis je suis certaine que je suis pas la seule à avoir de la broue dans le toupette. Je suis mêlée dans mes journées. Je pensais toute la journée qu'on était jeudi, mais on est bel et bien mercredi le 17 juin. Puis on va se retrouver demain pour la dernière de la semaine de Fréquence Vacances. Et puis c'est Christine Bélanger qui poursuit la soirée avec vous autres dans les prochaines minutes. Vous aurez droit, entre autres, à la nouveauté de Sale Barbe, les gars qui débarquent en septembre prochain avec un nouvel album. Si vous avez pas entendu AE, là, c'est super bon, puis ça s'en vient dans la prochaine demi-heure. Je suis Julie Saint-Pierre, merci pour le beau début de soirée. On se parle demain. Ciao!
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2: Je sais pas ce qui vient de se passer, la gang, mais j'ai vécu tout un feedback dans mes oreilles. Mon Dieu! Hey, c'est dangereux faire de la radio, hein? Le volume des écouteurs était tellement fort, le volume du micro, tout ça est rentré dans mes oreilles. Hey, aïe, aïe! Je pense que je vais faire une petite acouphène ce soir. Mon nom est Christine Bélanger. Bienvenue dans Fréquence Vacances. On fait de la visualisation positive. Ça s'en vient, ces vacances-là, dans les prochaines minutes. Claude Bégin, avant de disparaître. Et dès maintenant, c'est les deux frères avec Au Sommet qu'on s'offre à l'instant. On est partout au Québec. Merci d'avoir choisi Rouge, où que vous soyez.

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1: 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C'est dur de voir les enfants qui développent leurs propres amitiés. Moi, ça me fait toujours craquer. Puis c'est drôle parce que mon garçon, ce matin, a cueilli une fleur à la maison. Bon, c'était une mauvaise herbe, là, mais c'est pas important dans l'histoire. Le garder tout le long du transport entre la maison et le CPE. Et arrivé au CPE, il a dit à la directrice adjointe, ça, c'est une fleur que j'ai cueillie pour Angèle, puis je vais lui donner tantôt. Et là, la directrice adjointe, elle me disait qu'ils se tiennent la main dans les corridors quand ils se déplacent avec les amis. J'ai trouvé ça tellement cute! Mon Dieu, est-ce que je suis en train de vivre devant mes yeux la première amourette de mon garçon de 3 ans? Bon!
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Salutations à Janie Lepage qui m'a texté au 6-12-13, elle est de Trois-Rivières. Merci de nous écouter via le 94-7 Rouge là-bas, où que vous soyez au Québec. Merci d'être bien branché à Rouge. D'ailleurs, dans les prochaines minutes, on va parler d'un événement qui se passe justement à Trois-Rivières cet été. Après Emmanuel Carey, voici Entre nous à Rouge.

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1: C'était Jean Leloup qu'on écoutait dans les dernières secondes avec Voyager. D'ailleurs, plusieurs personnes vont faire le court voyage vers Trois-Rivières pour aller voir Jean Leloup, Paradis perdu. Hein? C'est pour la série hommage du Cirque du Soleil. Ça s'en vient hein, dans les prochains jours. C'est dans moins d'un mois, le 15 juillet jusqu'au 15 août, où on va présenter un spectacle hyper familial, hyper impressionnant également. L'univers de Jean Leloup, imagé par le Cirque du Soleil, ça va être extraordinaire, j'en suis certaine. Mettez ça à votre agenda si vous aimez ces deux univers. Stromae, Papa Outé, Mike Demeros, Agatha, ça s'en vient ici même. À Rouge!
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un throwback qui s'en vient dans les prochaines minutes va clairement vous faire plaisir. On retourne en 2003 à Star Academy. Wilfred Le Boutillier, la balade de Jean Batailleur, ça s'en vient après l'excellente Dua Lipa et Dizoise. Toujours un hit à Rouge!

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2: Je suis vraiment pourrie avec le maquillage. Pour vrai, j'ai la même routine de maquillage depuis des années. Et là, récemment, je sais pas qu'est-ce qui m'arrive, mais mon mascara tâche ma paupière. Là, tu sais, je finis la journée avec la paupière noire. Ça m'énerve. Je viens de me regarder dans le miroir. C'est encore la même affaire. Là, j'ai besoin de vos conseils. Qu'est-ce que je fais de pas correct pour que mon mascara fasse ça? J'ai pas changé de sorte de mascara. Là, qu'est-ce qui se passe? Tu sais, je suis trop huileuse. Quel produit je devrais me mettre sur les paupières pour éviter que ça arrive? J'ai besoin de votre aide. SOS, s'il vous plaît, sortez-moi de là. Enrique Iglesias dans quelques minutes ici même à Rouge.
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Salutations à Mel qui a répondu à mon cri du cœur. Pour éviter que mon mascara tache ma paupière, faudrait que je mette de la poudre matifiante. Merci Mel. Merci Patrice Michaud à Rouge.

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2: Qu'est-ce que je serais sans vos conseils, sans vos généreux textos, sans vos messages? Je me sens tellement privilégiée de passer mes soirées comme ça avec vous. Mon nom est Christine Bélanger. Merci d'avoir été là. Je vous en souhaite une belle. Manquez pas demain la gang d'un peu beaucoup passionnément alors qu'on va recevoir notre premier bourgeon de la saison. Donc, un talent émergent qu'on va faire grandir ici sur les ondes de Rouge. C'est Justin Morissette qui sera là aux côtés de Léa Streliski et Ludovic Bourgeois qui s'en vient ici en musique dans quelques minutes. Je vous souhaite une excellente soirée. On se dit à demain 21h. Bye!

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2: Ah, fait que là, tu trouves ça difficile que je te fasse pas de belles recommandations de si pizza, de séries, d'albums,
3: ouais.
2: De
3: si... Ouais, non. C'est à moi de t'en faire.
2: Oh,
3: enfin, de
2: good.
3: Vous en faire, je vous présente mes crushs du moment parce que j'ai deux grosses obsessions cette année.
2: Ah,
3: vraiment
2: ce là?
3: Ben là, pas si, mais quand même. Je commence avec en rafale, là. Premièrement, c'est vraiment random, mais je voulais vraiment en parler. L'eau pétillante Montelier au citron. C'est un délice, ça, miam. Vous avez... C'est une belle fois.
2: Ouais, c'est vieux comme le monde.
3: Oui, mais je l'ai découverte.
2: Tu n'avais jamais pris avant.
3: Je le prenais juste la nature. Là, ma belle-mère avait acheté une caisse au citron.
2: Celle à la lime aussi, c'est bien bon.
3: Je manquais de quoi. Mais sais-tu, j'ai acheté celle au citron parce que je me sentais mal de payer plus cher pour de la Montelier versus de la Bobli. Bobli, il y en a à lime. Fait que j'étais comme, je vais justifier le choix de
2: Montelier
3: payer.
2: Montelier est plus cher que Bobli?
3: Oui.
2: Ah, ouais.
3: Ouais, mais c'est meilleur.
2: Ouais.
3: Moi, je la trouve meilleure. Ouais. En tout cas, bref, ça, c'était vraiment une grosse parenthèse. Ensuite, une série...
2: Texto 6-12-13, Montelier ou Bobby, votre choix.
3: On ouvre le débat. Ensuite, une série... Vincent, je ne sais pas si tu l'as vu, la série de Pitt. Le Pitt.
2: Non, je ne l'ai pas vu encore. Ma blonde l'a tout vu au complet.
3: C'est-tu vrai?
2: Oui, ben, c'est parce qu'elle se couche plus tard que moi, fait qu'elle a le temps. Mais non, mais ça, c'est dans mes plans de rattrapage cet été. Là.
3: T'es game, t'es pas trop dédaigneux, mettons, des séries médicales.
2: Non, non, ça va m'écœurer raide, mais je vais l'écouter parce que c'est bon.
3: C'est extrêmement bon. Je vous explique rapidement le concept parce que c'est une formule qui est 100% unique. Chaque épisode de la saison est égal à une heure d'un corps de travail. Mmh. Fait que chaque saison est égal à littéralement une journée au sein d'une urgence. On suit une équipe de médecins à l'urgence qui ont un centre de traumatologie. Fait qu'ils reçoivent des gros cas assez compliqués. Et ce que j'aime, puis en fait, moi je pourrais pas le dire, mais il y a plusieurs professionnels de la santé qui disent que c'est la série dans le domaine médical qui se rapproche le plus de la réalité. Mmh. Est-ce que c'est romancé? Assurément. Puis est-ce que la saison est égale à une journée complètement rocambolesque? Assurément aussi. Là. Je veux dire, ils ne pas une journée plate de l'urgence.
2: Mais c'est comme un peu plus réaliste, mettons, que...
3: Ouais.
2: Voyons comment ça s'appelle, notre série.
3: Grey's Anatomy. Stat.
2: Ouais, que Stat. C'est un peu plus réaliste que ça.
3: Oui, oui.
2: Ouais.
3: Vraiment plus réaliste. Des cas qui sont plus probables, mais c'est les personnages qui sont réellement attachants. Bon, Micheline qui nous dit déjà 6-12-13, le pit, c'est tellement beau. J'aime beaucoup. C'est excellent. C'est disponible sur Crave, puis ça nous donne une belle perspective. Puis si vous avez quelqu'un qui travaille dans le milieu de la santé autour de vous, faites-leur un gros câlin.
2: Okay.
3: Parce que ça n'a pas l'air facile, puis on voit à quel point ça peut être prenant.
2: Okay. Avant que tu switches sur ton prochain crush, on a déclenché un raz-de-marée d'eau pétillante.
3: Ouais.
2: Kate a dit la Montelier, la Montelier à framboise.
3: Ah, ouais.
2: Il y a moins de canettes dans le paquet, bien plus cher, mais vraiment bonne.
3: C'est
2: Et
3: ça.
2: Le choix du président, c'est bien bon aussi. Ben oui, OK, merci.
3: C'est la noix de coco. Noix de coco, ananas, choix du président, est délicieuse.
2: Ouais, ça, j'aime
3: elle aussi, je l'aime beaucoup.
2: Ouais.
3: Fait que Le Pit, je vous recommande vraiment cette série-là. Il y a deux saisons, la troisième qui va sortir éminemment et c'est diffusé sur Nouveau en ce moment et disponible sur Crave en intégrale. Sinon, mon crush des réseaux sociaux actuellement, c'est une jeune femme de 27 ans qui s'appelle Abigail Robillard. C'est une femme là intelligente, elle a un doctorat en droit médical. Et ce qui est vraiment triste, c'est qu'elle est atteinte d'un cancer du sein triple positif de stade 3 à son jeune âge. Puis elle documente son processus de traitement.
2: Oh oui, ça.
3: Tu l'as sûrement vu passer.
2: Oh,
3: là,
2: oui.
3: Elle a subi une double mastectomie.
2: Oui, non, je sais, j'ai entendu parler de ça.
3: Des traitements de radio. Tu sais, c'est pas une vie facile, mais je trouve tellement qu'elle a une vision éclairée puis elle est capable de nous en parler avec une grande transparence. C'est une fille vraie qui incarne une grande résilience. On écoute un extrait de ses TikTok.
4: Je pense pas que je suis positive avec mon cancer. Je pense que je suis résiliente. Abby, comment tu fais pour être positive? Abby, t'es inspirante d'être aussi positive. C'est un commentaire qui revient beaucoup ces temps-ci puis qui me rend un peu mal à l'aise. Je me demande si je suis pas en train d'engendrer des espèces d'attentes irréalistes envers les gens qui ont le cancer. Peut-être que je le dis plus, mettons, dans ma vie personnelle, mais je dis que avoir le cancer, c'est de la calice de marde. À tous les égards. Sauf que je crois pas que l'histoire que je raconte en ligne, finalement, c'est une histoire sur avoir le cancer. Je pense que c'est une histoire sur la façon de répondre à l'adversité.
3: Je la trouve tellement terre à terre, inspirante, puis fait que Abby Robbie sur TikTok, si jamais ça vous tente. Ma dernière obsession,
2: Vincent,
3: tu t'en doutais-tu? L'album
2: Un peu.
3: D'Olivia Rodrigo, You Seem Pretty Sad for a Girl So in Love, album, à mon avis, 10 sur 10. On y trouve de tout, des cordes, des chansons full orchestrales, puis des chansons full rock. Mes deux chansons préférées sont des chansons plus rock. Vous entendez les extraits de My Way et Expectations.
2: On est en train de t'avoir à l'usure.

0: C'est
1: très ton genre, ça.
0: Je très bien raide. La production, c'est du bonbon. C'est tout ce qui est paroles. C'est malade. C'est malade comme album.
1: C'est le fun.
0: Après moi, elle va repartir avec bien des prix au prochain Grammy.
1: C'est fort probable. Hey, c'est très bon, ça. Le nouvel album de... Voyons, je suis un jeune blanc. Olivia Rodrigo, allez-vous chercher ça.
0: Allez, vrai.
1: Vraiment, vraiment,
0: il y en a
1: vraiment.
0: Pour tous les goûts.
1: Dans quelques instants, on vous donne la chance d'aller voir la première de Québécissime de Céline Dion à la Bolduc, de retour dans leur propre complexe. Ça commence le 7 juillet prochain et c'est pour cette représentation-là qu'on vous invite. Vous pouvez réserver vos billets dès maintenant sur québecissime.com pour toutes les représentations. Il va en avoir pendant plusieurs semaines et on va vous poser une question dans quelques instants sur votre musique québécoise et vous devrez trouver la bonne réponse. Vous réussissez, on vous donne votre paire de billets. Vous ratez votre coup, on relance le tout sur le texto, mais cette semaine à date, on n'a pas eu besoin de servir du 6-12-13. Par contre, vous devez nous texter Québec tout de suite au 6-12-13 pendant qu'on écoute une fille qui vient de la Belgique, si je me trompe pas, Zaz. T'es belge, elle.
0: Oh,
1: elle française. C'est dès qu'elle vient du Luxembourg.
0: Elle est bonne.
1: Je sais pas. Dans le bout, là, parle en français.
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18: Excellent début de journée, Saguenay-Lac-Saint-Jean. On est jeudi déjà, parfait. Ça roule cette semaine-là. C'est les dernières journées d'école. Ça va se poursuivre pour certains endroits jusqu'à lundi. Je sais, c'est aux primaires, entre autres. Hein. Ça se poursuit jusqu'à lundi. Tant moi, le tour se refait un peu. On va terminer ça cette semaine. Les plus grands, ça se termine pas mal là. Il y a des balles ce soir, il y a des balles demain pour les finissants de secondaire 5. Les derniers examens se jouent pas mal aujourd'hui. Alors, on lâche pas pour ceux qui sont là-dedans. Puis pour les parents aussi qui sont là-dedans, tu sais, c'est quand même une période plutôt intense. Et ensuite, c'est les vacances qui s'en viennent, les amis, pour bien du monde. Et on va regarder ce que ça va donner. Mais
15: va falloir être très habile pour voir le soleil dans sa tête, les amis. Là, vous avez un magnifique lever de soleil. C'est vraiment splendide ce matin. Sauf que là, c'est pas mal la dernière fois pour un bout qu'on va voir ça. Hey, sérieux, là, jusqu'à présent, il annonce de la pluie tous les jours jusqu'à mercredi prochain. Ça n'a pas de sens. Donc, des averses qui s'en viennent avec des rafales plutôt fortes en après-midi. Là, on parle de rafales à 70 km à l'heure. Température à la baisse au cours de l'après-midi pour atteindre 14. Présentement, on a 11. Ça va monter à 18. Ça va baisser par la suite. Dans la nuit prochaine, c'est de 20 à 30 mm de pluie avec des rafales à 70 km à l'heure. Demain, c'est 10 à 15 mm de pluie supplémentaire. De la pluie samedi, de la pluie dimanche. Bref, on n'est pas parti là pour avoir de la très, très belle météo d'ici la Saint-Jean. On va voir. Tout ça a le temps de changer, évidemment, mais c'est un gros système là, qui monte des États-Unis et qui est en train de vouloir s'abattre sur la région. On pourrait peut-être avoir des surprises. Des fois, ça tombe pas tant que ça. Bon, question d'avoir des surprises. Parlons de Donald Trump avec son accord qui a été signé avec l'Iran, Benoît.
19: Absolument. Le président américain a profité de sa visite au château de Versailles en France hier soir pour signer le précieux document. Ça se passait en marge du sommet du G7 qui a pris fin hier. La Chine a salué cette signature officielle. L'accord prévoit la fin immédiate des hostilités, mais aussi la poursuite des négociations en vue d'une entente à long terme, notamment sur le nucléaire. Chez nous, une coroner presse Québec d'accélérer le déploiement des défibrillateurs externes automatisés qu'on appelle aussi DEA dans les ressources intermédiaires. Julie Kim Godin estime que ces appareils devraient être obligatoire dans ces milieux au même titre qu'un extincteur. Le DEA aurait pu sauver la vie d'un homme en arrêt cardiaque le 13 juillet dernier à la ressource intermédiaire l'État Pavillon-Gouin à Montréal. L'appareil triple les chances de survie d'une victime d'un arrêt cardiaque lorsqu'il est à proximité. En politique, le fils de l'ancien premier ministre Jean Charest est investi comme candidat libéral dans le comté de Verdun hier soir. Antoine Dion Charest est actif depuis 20 ans au Parti libéral du Québec. Il s'est impliqué au sein de la commission politique et dans le comité de relance du parti. Il dit ne pas craindre les comparaisons avec son père. On l'écoute.
20: Je suis fier de mes parents. Je suis fier de ce que mes parents ont accompli. Ils m'ont inculqué le sens des valeurs et de l'engagement politique. Mes parents, ils m'ont beaucoup donné. J'aimerais ça redonner aux gens de Verdun.
19: Enfin, Emma, Olivia et Charlotte sont les prénoms féminins les plus populaires pour l'année 2025 au Québec, selon les derniers chiffres. C'est la 8e fois en 11 ans qu'Emma arrive en tête du palmarès. Chez les garçons, Noah, Léo et Liam sont au top 3. Alice, Florence, Arthur et Louis complètent le top 5 pour les deux sexes. Voilà, c'est complet pour tous les détails. Autre nouvelle, visitez lenouveau.info.
15: J'aime ça, moi, les palmarès de noms. À chaque année, je trouve qu'on a des, on donne des beaux noms à nos enfants. C'est le fun. Dans quelques minutes, on s'informe puis on regarde ce qui a attiré notre attention dans l'actualité de la région. C'est assez mollo cette semaine. Taylor Swift avec un classique et il sera du Festival d'été de Québec et on entendra peut-être à ce moment-là la voix de Ed Sheeran. On le verra probablement pas, mais on va sûrement l'entendre sur Repeat It avec Martin Garrix à Rouge.

Savez-vous combien il y a d'enfants qui viennent au monde au Saguenay-Lac-Saint-Jean par année? C'est quand même beaucoup, c'est 2000 enfants, sauf qu'on se rend compte que depuis l'arrivée, il y a 4 ans, de la plateforme provinciale Ma Grossesse, il y a une bonne différence entre le nombre d'enfants qui viennent au monde et ceux qui sont inscrits sur cette plateforme-là, qui est pourtant le guichet d'accès à la santé pour les femmes qui portent un enfant, donc pour les femmes enceintes. En fait, c'est la nouvelle entité, là, ben, qui a le nouveau nom de l'entité, en fait, là, Santé Québec Saguenay-Lac-Saint-Jean Universitaire, anciennement le CIUS, qui veut rappeler aux jeunes femmes enceintes qui viennent de tomber enceinte et d'aller s'inscrire là-dessus. C'est un petit formulaire bien simple et c'est à partir de ça que vous allez pouvoir obtenir un rendez-vous de suivi pour votre grossesse. Alors, on dit dès que vous avez fait votre test, que vous découvrez que vous êtes enceinte, vous devriez avoir le réflexe d'aller là-dessus sur la plateforme Ma Grossesse dont je n'avais jamais entendu parler. Fait que j'imagine que si tu veux avoir des bébés, tu n'as entendu parler puis ton médecin t'en a glissé un mot. Sauf que si ça arrive comme ça, ben faut le savoir que c'est vraiment l'endroit pour aller chercher le service, puis ça va vous aider là à vous diriger dans tous les services, autant les cours prénataux que les services communautaires qui peuvent donner un coup de pouce lorsqu'on attend un bébé. Rio Tinto et le groupe Alfred Boivin se trouvent en cours présentement. Le procès qui a commencé hier, ils auraient enfreint un article de la loi canadienne sur les pêches. En fait, ils sont allés sur le bord d'un ruisseau à Jonquière, le ruisseau du Dumas. Il y avait un gros barrage de castors, ou un ou deux gros barrages de castors, puis ils ont mis pépine là-dedans. Alors, Rio Tinto avait engagé Alfred Boivin pour défaire ça, sauf qu'on dit qu'ils ont endommagé l'habitat du poisson dans le ruisseau en le faisant. Alors, si vous êtes intéressé, vous irez lire dans le quotidien. C'est quand même une drôle d'histoire, là. Et là-dessus, c'est ça, groupe Alfred Boivin là, était sous-contractant de Rio Tinto et il n'avait pas les autorisations du ministère pour pouvoir faire ça. Un nouveau cap a été franchi aussi dans le projet de bibliothèque et de revitalisation de l'église Saint-Édouard à l'Abbé. 1,5 million qui est annoncé hier par le gouvernement du Québec pour aider là à rendre tout ça étanche, à changer la toiture, à la remettre en état, dans le fond, pour qu'on puisse la construire et l'aménager, la fameuse bibliothèque dont on parle depuis des années et des années. Donc, une bien bonne nouvelle là pour Ville de Saguenay et l'organisme Patrimoine Saint-Édouard. Il y aura bientôt une bibliothèque là-dedans. Ben, je dis bientôt, ça va prendre encore quelques mois / années avant de faire les travaux, mais on est dans le sens du monde, comme on dit. I Feel It Coming avec Daft Punk et The Weeknd au 96.9 Rouge. Ça, c'est toujours un hit. Bon début de journée, Saguenay-Lac-Saint-Jean.

0: toujours aussi populaire. Est-ce qu'il va revenir avec d'autres projets The Weeknd ou sous son véritable nom? C'est peut-être plus ça, hein, le plan. Je sais que les derniers spectacles qu'il a donnés, c'était extrêmement émotif. Un gars qui s'est lâché vraiment, vraiment lousse. Vous aimez The Weeknd? Allez fouiller sur les premières affaires qu'il a faites. Ça, c'était vraiment, vraiment très, très bon. Hey, aujourd'hui, c'est la dernière de Philippe Lapéry, les amis. Tabarnouche, c'est le fun, puis c'est triste en même temps. Je suis content pour lui, il va avoir des vacances. Mais c'est plate un peu pour nous. Hein? On va s'ennuyer, mais il va revenir nous voir au Festival des Vins. Mais donc, une sélection très intéressante pour terminer la saison qui s'en vient un petit peu plus tard. Léa sera là dans quelques minutes. On va aussi parler à Pierre-François Legendre, parce qu'il est la vedette de Plan B, la nouvelle version que j'ai très hâte de trouver le temps d'écouter. Ben là, s'il annonce de la pluie de même dans mes vacances, je sens que ça va ressembler à ça. En tout cas, on va faire un peu de rattrapage peut-être en fin de semaine. Mike DeMero avec Better Lemmy, ça s'en vient à rouge, c'est vraiment très bon.
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10: Bon jeudi matin, Saguenay-Lac-Saint-Jean. On est le 18 juin aujourd'hui et j'espère que vous êtes réveillés depuis quelques minutes. Parce que toutes les minutes comptent oui. Ce matin. Toutes les minutes comptent pour profiter de luminosité et de soleil.
11: Oui.
10: Car ça a de l'air que Galarno, comme certains l'appellent, ouais, c'est comme un surnom du soleil, j'ai jamais compris, risque d'aller se cacher pendant quelques jours.
11: Quelques jours, là.
10: Salut Léa, comment ça va?
11: Ça va bien, toi?
10: Sérieux, parce qu'on était en train de jaser de tout ça, on était comme, c'est pas super animant pour le début des vacances, là.
11: Vraiment, vraiment, vraiment pas. Dans le fond, là, profitez du soleil qui sera avec nous jusqu'à 9h aujourd'hui.
10: Oh, jusqu'à 9h.
11: C'est une coïncidence? La
10: juste,
11: gang du
10: juste
11: matin?
10: Juste le temps de la gang du matin, après ça. Ciao, bye.
11: Jusqu'à 9h et après ça, ciao, bye, là, pour plusieurs jours, là. Pour l'instant, jusqu'à mercredi prochain, ce n'est que de la pluie. Puis aujourd'hui, là, ça a l'air de rien en ce moment, mais accumulation assez notable. On parle jusqu'à 25 cm d'accumulation de pluie. Demain aussi, beaucoup de pluie prévue, des maximums un peu plus frais, on maximum 20 aujourd'hui, là, fait que... Profitez des rayons ce matin. Hey, ça me fait tellement de peine.
10: Ça, c'est la job poche. Quand on annonce des stretches de pluie comme ça, c'est vraiment la job poche par la météo.
11: Ouais.
10: Mais écoute, je regardais Météo Média, puis c'est comme un peu moins pire pour le début de la semaine. C'est quand même plus encourageant un peu, mais quand même. Tu sais, on est parti pour ça. Ça, je disais hier, mais j'ai dit, c'est vraiment pas un début d'été qui te donne le goût de faire du camping.
11: Non.
10: Des journées comme hier, là, où il fait beau, puis là, d'un coup, averse qui tombe dessus, là, non. T'as moins le goût de ça. Ça va être bon pour les chambres d'hôtel, je pense, au cours de cet été-là. On s'informe avec Benoît et Nouveau Info dans quelques instants. Le temps de vous dire que Rio Tinto et le groupe Alfred Boivin, qui était leur sous-contractant dans l'histoire, se retrouvent devant le tribunal. Le procès qui a commencé hier, ils auraient enfreint un article de la loi sur les pêches. Ils sont allés démanteler un barrage de castors sur le ruisseau de la rue du Mont à Jonquière et ils auraient endommagé l'habitat du poisson. Alors, on est en train de débattre de tout ça, à savoir si les deux groupes sont coupables de ce fait-là. Donald Trump a signé son accord de paix avec l'Iran.
12: Absolument. Le président américain a profité de sa visite au château de Versailles en France hier soir pour signer le précieux document. Ça se passait en marge du sommet du G7 qui a pris fin hier. La Chine a salué cette signature officielle. L'accord prévoit la fin immédiate des hostilités, mais aussi la poursuite des négociations en vue d'une entente à long terme, notamment sur le nucléaire. Chez nous, une coroner presse Québec d'accélérer le déploiement des défibrillateurs externes automatisés qu'on appelle aussi DEA dans les ressources intermédiaires. Julie Kim Godin estime que ces appareils devraient être obligatoire dans ces milieux au même titre qu'un extincteur. Le DEA aurait pu sauver la vie d'un homme en arrêt cardiaque le 13 juillet dernier à la ressource intermédiaire L'État Pavillon-Gouin à Montréal. L'appareil triple les chances de survie d'une victime d'un arrêt cardiaque lorsqu'il est à proximité. En politique, le fils de l'ancien premier ministre Jean Charest est investi comme candidat libéral dans le comté de Verdun hier soir. Antoine Dion Charest est actif depuis 20 ans au Parti libéral du Québec. Il s'est impliqué au sein de la commission politique et dans le comité de relance du parti. Il dit ne pas craindre les comparaisons avec son père. On l'écoute.
1: Je suis fier de mes parents. Je suis fier de ce que mes parents ont accompli. Ils m'ont inculqué le sens des valeurs et de l'engagement politique. Mes parents, ils m'ont beaucoup donné. J'aimerais ça redonner aux gens de Verdun.
12: Enfin, Emma, Olivia et Charlotte sont les prénoms féminins les plus populaires pour l'année 2025 au Québec, selon les derniers chiffres. C'est la 8e fois en 11 ans qu'Emma arrive en tête du palmarès. Chez les garçons, Noah, Léo et Liam sont au top 3. Alice, Florence, Arthur et Louis complètent le top 5 pour les deux sexes. Voilà, c'est complet pour tous les détails. 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
10: 5:59, Léa, on parle de quoi ce matin?
11: De la prochaine édition des Gémeaux qui se dessinent, oh. Parce qu'hier, les nominations ont été annoncées. Mm-hmm. C'est la 41e édition qui s'en vient en septembre prochain. Et il y a une chose à retenir, c'est la série Empathie qui domine la course. La série qui récolte 19 nominations. C'est le plus grand nombre cette année. Donc, on peut dire que les choses vont très bien pour la série.
13: Ça va bien?
11: Oui.
13: C'est comme ça.
11: Ça va très bien pour Empathie. Juste derrière.
10: C'est pas son chandail, ça.
11: Oui, ouais, c'est son chandail quand elle accueille Madame Moisan. Si vous avez pas vu ça, pour vrai, ça a pas récolté autant de nominations partout à l'international pour rien.
10: Mais ça, ça battait à peu près tout ce qui s'était fait sur la planète. Il y a pas grand chose qui accote ça là, dans les derniers 12 mois. Là.
11: C'est un chef-d'œuvre. Ouais. Juste derrière, quand même, notable, Avant le crash, qui récolte 18 nominations.
10: Wow,
11: et Dérive,
10: bravo.
11: Qui est disponible sur Craig, qui en récolte 14. Puis pour les productions les plus remarquées, ben on retrouve le Bye Bye 2025, Kamikaze et le retour d'Anna Brodeur. Puis une chose que je veux vraiment souligner, c'est que Bell Media récolte 92
10: quand
11: nominations.
10: Même, hein?
11: Crave à elle seule en a 66. Fait que je pense que ça confirme que si vous avez un abonnement à choisir, ben je prendrais peut-être plus Crave que Netflix.
10: Hey, salutations à l'équipe d'RDS aussi qui ont une panoplie de nominations. Ils en ont vraiment, vraiment beaucoup.
11: 12, c'est ça que j'ai vu hier.
10: Ouais, une affaire comme ça, juste pour eux autres, c'est vraiment très cool. Là.
11: C'est énorme. Fait que Bell Media, notre contenu d'ici qui va très très bien, télé-réalité, ben c'est Survivor Québec, Big Brother, L'amour est dans le pré, et si on se met célébrité entre qui, ça se joue. Donc le 41e oui gala des Gémeaux qui sera le 13 septembre prochain, et c'est Jason Roy l'éveillé qui l'anime. Ça va être une belle soirée. C'est-tu la première année?
10: Je pense que oui.
11: Je me rappelle pas avoir vu ça.
10: Là. C'est pas Bertrand qui anime ça.
11: Oui.
10: Ouais, hein?
11: Ben voyons.
10: Ben, c'est ça.
11: Bon, elle fait bien. Elle a bien du pain sur la planche. Après, gagner pour Zénith, d'ailleurs. Elle va être dans le public, cette année.
10: Non, c'est bon, ça.
11: Votre question impossible d'aujourd'hui. La largeur moyenne de ceci est de 1 mètre et 5 centimètres. Qu'est-ce qu'on cherche? Cette semaine, vous pourriez gagner votre paire de billets pour la pièce Voleur d'occasion qui est présentée à la Damentaire du 2 juillet jusqu'au 29 août.
10: Tu sais, mettons, à part pour faire de la randonnée, c'est quand la dernière fois que vous avez véritablement porté un sac à dos? Parce que moi, je connais du monde que le sac à dos, là, ils vont le pogner là, dans les prochaines journées, puis ils vont te le tirer dans le garde-robe.
11: Eh oui.
10: Puis pour certains, il ressortira pas. Pour
11: certains, là, il sera même pas vidé.
10: Non.
11: Ils vont garder les cahiers, le vieux lunch.
10: Oui, le vieux lunch. Oui. Ça a coûté une boîte à lunch les dernières journées, ça.
11: Oh.
10: Mike DeMero avec Better Lemmy et Dance with the Sun. Textez-nous au 6-12-13. C'est quand la dernière fois que vous avez vraiment mis un sac à dos pour autre chose que aller vous balader dans le bois?

0: Je sais pas d'où est-ce que c'est parti hier, cette histoire-là, mais dans un peu beaucoup passionnément, Alex Perron a parlé de sac, qu'il utilisait un sac, il mettait son stock dans un sac, puis là, ben, tout le monde voulait savoir c'était quoi le genre de sac, puis là, ben, c'est ça.
1: Un sac comment?
2: Ben, un sac, là, mettre tes affaires dedans.
1: Un oui, c'est quoi moyen, un sac?
2: Un sac à dos, un sac à dos, voyons
1: donc. Il existe des sacs poubelles.
2: Un sac à dos, what the fuck?
0: OK, le sac est rendu sexualisé, là. On a une...
3: Je pense qu'il était insulté de se faire dire qu'il avait mis un sac à dos. Ben, qu'on pensait qu'il avait...
0: Ouais. Ben non, ben, ça c'était probablement là, comme un porte-document en bandoulière.
3: Ouais.
0: Toi, le sac à dos, est-ce que c'est quelque chose que tu as eu longtemps?
3: Oui. Même au cégep, j'en avais jusqu'au cégep, un sac à dos, mais tu sais, parce qu'au cégep, t'as tellement de trucs à transporter. je veux dire, t'as ton ordi, puis en radio, c'est con, mais on avait nos écouteurs. C'est quand même massif, là, un casque d'écoute, tu peux pas... Fait que, ouais, jusqu'au cégep, mais je me rappelle pas avoir... J'aime pas ça, porter un sac à dos. Je trouve pas ça mignon. Je trouve pas ça féminin.
0: Non, c'est sûr. Mais il y a des petits sacs à dos. Prends comme le sac à dos à Marie, là. Je me rappelle pas c'est quelle marque, mais Marie, elle a un beau petit sac à dos chic, là.
3: Oui, ouais.
0: Ça, t'aimerais-tu ça?
3: Oui, mais j'aime mieux porter sur mon épaule, là. Ouais. En tout cas. Ouais. Toi, les sacs à dos?
0: Ben, moi, j'en aurai encore. Pour vrai, là. J'en utiliserai encore. C'est juste que là,
3: t'as pas besoin.
0: Ben, ils m'ont donné un sac à bandoulière, là, avec mon ordi. Fait que c'est ça que je traîne.
3: Ben oui. C'est en plein ça. T'as juste besoin de ton ordi.
0: Mais pour vrai, je me suis comme, depuis que j'ai commencé à faire, à travailler, là, en adulte, là.
3: Ouais.
0: Bon, ben, je m'étais acheté un sac d'adulte, là, au début. Que j'ai laissé. Je l'ai jamais utilisé. Okay. Puis après ça, je m'étais racheté un sac à dos. Puis je l'ai laissé, puis je l'ai jamais utilisé.
3: Ben,
0: finalement, je me suis rendu compte que j'ai laissé traîner du stock. J'aime pas ça traîner du stock, puis j'aime pas ça traîner un sac.
3: Okay. Donc
0: là, je m'organise, là, mais des fois, je n'irais peut-être pas ça, là, revenir à un sac à dos. Je regarde mon gars. Mon gars, il est constamment en train de traîner sa vie dans son sac à dos. Il va s'en va à job, il amène son sac à dos. Il s'en va à l'école, évidemment. Il s'en va chez des amis, il amène son sac à dos. Mais il a tout le temps son sac à dos.
3: Je pense que c'est insécurisant. Moi aussi, je suis de même. J'arrive ici avec mon gros sac. Qu'est-ce que je prends dedans? Mon lipstick? Pis, c'est ça.
0: C'est tout ce que t'as utilisé là-dessus.
3: J'utilise rien d'autre, mais il est gros, il y a tout, il y a des fils, mais j'utilise rien, mais c'est insécurisant.
0: De quoi il avait l'air ton sac à dos d'enfance? Parce que là, ici, si on pose la question, Saguenay-Lac-Saint-Jean, de quoi avait l'air votre sac à dos d'enfance? 90% des réponses vont être, c'est un sac Lavoie de couleur, telle affaire.
3: Moi, les sacs Lavoie, ça n'existait pas chez moi, sur la rive sud de Montréal. Plus. C'était un Louis Garneau.
0: Oh!
3: Avec, tu sais, il avait fait des...
0: Avec un petit bonhomme.
3: Bonhomme, sais-tu c'est quoi mes bonhommes?
0: Non, c'est quoi?
3: Moi, il était rose pâle et une ferme. Une ferme puis un cochon.
0: Je l'ai déjà vu.
3: J'avais un petit sac rose avec un petit cochon puis la ferme.
0: T'avais-tu la boîte à lunch qui venait avec?
3: Ma mère, elle voulait pas. Oh, ouais, ma mère, elle voulait pas. Fait que non, j'avais pas la boîte, mais je peux vous mettre en contact si vous voulez. Il y a des gens qui avaient le sac des ducs, qui avaient la boîte à lunch puis le sac.
0: T'avais le kit au complet. Tu pouvais t'offrir le kit au complet. Sérieux, il était pas tant cher. Ça avait de l'allure.
3: Bon, je sais pas.
0: Non, mais ça avait de l'allure. Pour les avoir magasinés à l'époque, là, les sacs, ça avait vraiment de l'allure. Bon. Mais en effet, moi, les miens ont eu des Lavoie pendant un bout, là.
3: OK. Puis toi?
0: Et moi, là, c'était un... Ça ressemblait étrangement au sac fancy à Marie. Mais il était fait en cuir. C'était ultra durable, là. Mais il y avait des petites bretelles, là. Tu sais, larges comme une petite ceinture. Tu sais, les petites ceintures, cute, là. Ben, les bretelles étaient larges de même dessus.
3: Ça fait mal, là.
0: Ben, tu sais, je pense que rendu en deuxième année, c'était plus possible, là, de porter ça, là, sans avoir des marques quand t'arrivais à l'école. Parce que là, tu commençais à avoir du stock dans ton sac.
3: Oh,
0: mais ça devait pas être tuable à l'épaisseur de cuir qu'il y avait là-dessus.
3: Ah, mon Dieu. J'aimerais ça voir un flow avec un petit sac de cuir, par contre. Ça me ferait rire.
0: Okay. Oui, ça ferait rire beaucoup de monde.
3: Je te dis qui tu es selon ton sac à dos.
0: Oh my God. Okay, vas-y.
3: Le sac à dos de randonnée, là. Tu sais, pas les artériques, des affaires de même, là.
0: J'ai top-notch.
3: Ouais. Ça dit, je suis prêt à survivre 3 jours dans le bois, même si j'avais juste au Costco. C'est ça que ça veut dire.
0: Ok, oui.
3: Les petits sacs très girly en tissu, là, c'est une marque allemande, je pense, là. Les Fralven Kanken.
0: C'est pas suédois ou finlandais. En tout cas, ça vient norvégien, je pense. Fjällräven. Ouais, ça vient, c'est norvégien. J'en ai un, Fjällräven.
3: Ah, ben ça veut dire que tu aimes le café filtre à 8 $. et les photos de coucher de soleil.
0: Ben oui, j'haïs pas ça. Mais Karl Raven, là, ça l'est mon nouveau sac à dos.
3: C'est beau, son beau. Eux, je le prendrais. Et finalement, le sac en toile, le tote bag, qui est bien arboré par la génération Z. Hein?
0: Oui.
3: Nous, on est là-dedans. Ça veut dire que t'as 3 sacs à dos dans ta vie. T'en as 3 dans ton garde-robe qui attendent, mais tu prends quand même ton petit tote bag en tissu qui peut rien contenir. Ça, c'est moi. Ça, c'est plus moi.
0: Mais c'est bien pratique quand tu vas au magasin.
3: Oh, c'est beau en plus.
0: Ouais. Kane Brown s'en vient avec Marshmello. Ça vous tenterait d'être notre chef de la gang ce matin. Vous pouvez texter chef au 6-12-13.
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16: On est à la recherche du chef de la gang aujourd'hui, en ce jeudi, j'allais dire beau jeudi, je dirais
0: beau jeudi matin.
7: Oui.
0: Hein? Le calme avant que le gris s'installe pendant quelques jours. On vous remonte le moral si ça vous fait donner un peu. En devenant notre chef aujourd'hui, qu'est-ce que vous pourriez obtenir en devenant chef?
7: Ah, ben plein de privilèges. Premièrement, on se parle. Fait que déjà ça, c'est le fun. Mais vous allez tourner une grande roue autour de laquelle il y a plein de beaux privilèges. Vous pourriez gagner la lecture de votre horoscope, gagner un prix aussi. On a donné un jeu de la boulette hier, là, dans la gagne du matin.
0: On a des caisses, littéralement. T'es très généreux, j'ai Gladius.
7: Oh, absolument. Vous pourriez gagner le choix de la prochaine chanson. Vous pourriez être DJ aujourd'hui. Sinon, le segment Peter Center. Vous avez une question que vous aimeriez poser à Vincent ou moi ou les deux. Textez-la à 6-12-13. Qui sait?
0: On sait jamais si vous, vous avez le goût de faire ça. Let's go. La roue pourrait tomber là-dessus. Textez-nous 6-12-13 dès maintenant, nous disant tout simplement. Chef, il est 6h18. On écoute Kane Brown. C'est avec Marshmello à Rouge. 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
1: Hey, salut Alexandra, comment ça va?
2: Ça va super bien, vous autres.
1: Oui, t'es-tu contente d'avoir un peu de soleil un matin avant que la grisaille s'installe?
2: Oui, surtout que je m'en vais faire du kayak en fin de semaine, c'est que je reste positive.
3: Oh, oui, on pense à toi.
1: Il n'y aura pas juste l'eau en dessous de toi qui va être mouillée.
2: Exact.
1: Tu t'en vas faire du kayak dans quel coin?
2: Rivière-du-Saguenay.
1: Oh my God, OK, oui, il va vraiment falloir que tu sois équipé comme il faut, ça c'est sûr. Hey, on va te souhaiter une bien belle journée, car tu es la chef de la gang du matin, Alexandra Rivière.
3: Alexandra, c'est quoi les plans aujourd'hui? Tu vas travailler?
2: Oui, je vais travailler ce matin à peu près ça. Je m'en vais faire quelques achats justement pour la fin de semaine. On planifie.
3: Notre belle journée.
1: Je suis convaincu que ça va s'améliorer, là, puis ça sera pas si pire que ça, là, puis tu vas passer.
2: Mène une bonne vie.
1: Oui, exactement, c'est en plein ça. Ben, tiens, garde, justement, puisque tu mènes une bonne vie, on va tourner la roue avec toi. C'est sûr qu'elle va être chanceuse.
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1: Ah ben, c'est peut-être une des chansons qui t'accompagnera dans ta fin de semaine entre Mexico et Cannes.
4: Avec toi, aussi beau Mexico.
1: Ou la nouvelle toune de Salbarbe. Qu'est-ce qui ferait plus ton bonheur ce matin, Alexandra?
2: Ah, ça va être Salbarbe. Je pense qu'ils sont vraiment crinqués, eux
3: autres.
1: Ouais, définitivement.
3: Absolument.
1: Je suis bien d'accord avec toi. Donc, la nouveauté de Salbarbe s'en vient dans quelques instants. Merci, Alex. Passe une belle fin de semaine.
2: Merci.
1: Il y aura pas tant de pluie que ça va bien.
3: Bye.
1: Salut. On vous revient dans quelques instants, puis tu vas nous parler de quoi, Léa, entre autres?
3: Je vous parle d'un article fort intéressant que j'ai vu dans le quotidien. Une entrevue avec le gérant d'Engine de Poitrine.
1: Ah, sérieux, c'est intéressant, hein?
3: Pour vrai, j'ai appris des affaires.
1: Très cool.
3: Manquez pas ça.
1: OK, ça s'en vient dans quelques minutes, on s'informe et la choix du chef aujourd'hui.
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21: Semaine achève, les amis. On est déjà rendu à jeudi et on est le 18 aujourd'hui, juin. Et présentement, on a de bonnes percées de soleil. C'était un lever de soleil magnifique avec les couleurs dans les nuages. T'es-tu beau rien qu'un peu?
4: J'ai failli prendre une photo, mais j'en ai pris une hier.
21: Oui, mais ça donne jamais les résultats escomptés. Anyway. Même avec les super caméras de nos téléphones, là, ça...
4: Non.
21: Ça marche. Mais tu sais, même chose hier. Moi, je suis en train de faire cuire des affaires sur le barbecue. Puis de chez nous, on a quand même une vue, tu sais, qui mène jusqu'au parc des Laurentides.
4: What?
21: Une vue. Bon, moi, je dis qu'on a une vue. Ma blonde a dit qu'on a des fils. OK? Oui. Derrière les fils et les poteaux de téléphone se cache une vue où on voit le lac de bauxite de Rio Tinto. Puis ensuite, on voit le parc.
4: Mais ça se prend.
21: Et il mouillait sur le lac de bauxite. Oh. Fait que tu voyais les grandes ondées d'eau. Pis je trouvais ça beau. Pis je disais, les nuages étaient plein de couleurs différentes. Je vais prendre une photo. Mais non, on prend pas de photo. Mais on en sert bien.
4: Mais Vincent.
21: Fais comme ma belle-sœur dit, prends une photo dans ton cœur.
4: Ouais. Fais clic avec tes yeux. Ben, t'aimes ça, la pluie?
21: Avec tes yeux, je l'haïs pas, celle-là.
4: Moi, je fais ça. Des fois, je le fais vraiment. T'aimes ça, la pluie?
21: Je suis surpris.
4: C'est ça beau? Clic! Clic! Hey, t'en auras de la pluie, Vincent. Oh, t'auras pas besoin de sortir ton téléphone. Tout le monde va l'avoir partout dans la région. Oui. Et c'est pour la prochaine semaine. C'est du temps pluvieux qui nous attend. Là, en ce moment, il fait beau, mais à partir de 10 heures, ça va se couvrir. On attend jusqu'à 25 mm de pluie aujourd'hui, Saguenay-Lac-Saint-Jean. Demain aussi, là, de bonnes quantités de pluie. Avec profiter des petits rayons ce matin.
21: Il y a un nouveau cap qui a été franchi. Puis c'est une bien bonne nouvelle pour tous ceux qui ont travaillé à la revitalisation ou qui rêvent de la revitalisation de l'église Saint-Édouard à l'Abbé. L'organisme patrimoine Saint-Édouard et Ville de Saguenay était vraiment content de savoir que là, on va pouvoir faire des travaux vraiment concrets pour retaper l'église. C'est 1,5 million qui a été offert par le gouvernement du Québec pour ce projet-là. Ça va servir à rendre ça étanche. C'est là qu'on est rendu, là, à la rendre plus viable. Donc, on va éventuellement là, faire le projet de bibliothèque. Donc, 1,5 million qui va être investi pour la réno de l'église avant de pouvoir aménager la bibliothèque. Le risque de tique progresse dans la grande région de Québec. Ça, c'est à 2 heures de chez nous, les amis.
22: Il y a de nombreux résidents de Chaudière-Appalaches qui sont maintenant considérés dans des zones à risque pour la maladie de Lyme, selon l'Institut national de santé publique du Québec. L'INSPQ l'a ajouté une cinquantaine de municipalités de Chaudière-Appalaches dans sa zone de surveillance de la tique à patte noire. Le secteur de Portneuf en fait maintenant partie. Les résidents des zones à risque peuvent demander un antibiotique à leur pharmacien en cas de piqûre. L'Estrie, l'Outaouais et la Montérégie restent les régions les plus à risque, selon l'INSPQ. Maintenant, ce serait finalement une clé de bras qui serait responsable du décès d'un un homme de 42 ans au centre commercial Jacques-Cartier de Longueuil mardi soir. Selon la presse, l'agent de sécurité de 20 ans serait intervenu auprès de l'individu qui aurait eu un comportement agressif après un vol à l'étalage dans une épicerie IGA. Le gardien de sécurité serait un adepte d'arts martiaux mixtes. Il pourrait être accusé d'homicide involontaire. Le jeune homme a été libéré sous condition hier matin. Et en terminant, l'animateur Normand Brathwaite est passé à un cheveu de la mort le 14 avril dernier. Il a passé 42 jours à l'hôpital après avoir souffert d'un malaise lié à son diabète et à sa consommation d'alcool. L'animateur de Belle et Bombe raconte avoir cessé sa prise de médication dans un coup de tête lors d'un épisode dépressif dans une entrevue au Journal de Montréal. Il était cliniquement mort lors de son transport en ambulance. Celui qui se décrit comme alcoolique promet de ne plus jamais prendre un verre. Voilà, c'est complet pour tous les détails et autres nouvelles. Visitez lenouveau.info.
21: Merci beaucoup, Benoît. On va parler d'un article dans le quotidien sur le gérant d'Angine de poitrine. Lui, là, il se peut plus de la vie.
4: Tu m'as envoyé ça ce matin. On dirait que tout ce qu'il disait, je tombais en bas de ma chaise. On a appris bien des choses, surtout par rapport, oui, au buzz des derniers mois, mais par rapport au gala Billboard Canada qui a lieu la semaine passée. Oui. On se rappelle, Angine de poitrine qui a gagné le prix de percée mondiale. Fait que c'est une distinction accordée à un groupe canadien, ben, artiste canadien qui brille vraiment dans le monde. Ce que je savais pas, c'est que le prix a été créé spécialement pour eux. C'est pas un prix qui existait avant. Billboard Canada l'a créé afin de souligner l'ampleur de ce succès-là. Et bon, dans les prochaines années, ce sera juste une nouvelle catégorie, un nouveau prix, mais c'était tellement exceptionnel ce qu'il avait fait. Donc, le gérant, Sébastien Colin, oui, on s'entend, c'est comme le visage d'Angine de poitrine, hein? Ouais. C'est lui qui s'exprime à leur place.
21: C'est les autres qui n'ont pas vraiment de face.
4: Exactement. Depuis l'entrevue, tout le monde en parle. Là, c'est vraiment lui qu'on a associé en tant que porte-parole, littéralement, d'Angine de poitrine. Et lui aussi a été récompensé lors du gala Billboard Canada. Il a gagné le prix du meilleur gérant émergent. Faut savoir, ça fait 15 ans qu'il fait ça dans la vie.
21: Mais là,
4: il a émergé, lui, avec, j'imagine. Et lui, il capote complètement parce que, bon, comme il est devenu le visage officiel d'Angine de poitrine, et parce que son nom aussi revient dans la chanson la plus écoutée du groupe Fabienc.
21: Ouais, OK, je m'en serais jamais douté. Je pensais qu'il y a 10 années par le quoi, comme d'habitude.
4: Non. Là, c'est vraiment Sébastien et c'est parce que ça les faisait rire, là, vraiment, de caler leur gérant comme ça dans la chanson. Fait que, à cause de ça, à cause du fait que c'est le visage officiel, que la chanson la plus écoutée, ben, c'est le nom de Sébastien, ben, lui aussi a commencé à obtenir de la popularité et ça partout à travers le monde. Entre autres, il y a quelques jours, il a partagé qu'un artiste japonais l'a dessiné en manga en train de manger des dumplings. Sébastien Colin, le gérant d'Angine de poitrine, est lui aussi une célébrité. Très cool. Il est vraiment satisfait du buzz des derniers jours. Et je vous rappelle qu'Angine de poitrine seront, entre autres, à la noce dans deux semaines. Hey,
21: ça va être l'enfer. Ça va être... Pour vrai, là, c'est, il y a eu des moments à la noce, là, comme il y en a eu plusieurs, là, des excellents moments, là, mais ça va passer à l'histoire. Genre comme la fois d'Hubert Lenoir, là,
4: oui?
21: Où il y avait crowd surfing sur tout le monde. Ouais. C'est Angine de poitrine, ça va être le moment fort.
4: On est là. Bon, la noce, mais aussi Jonquière en musique, hein, qui commence le 1er juillet, donc dans moins de deux semaines, du 1er au 11 juillet, festival complètement gratuit. 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Katia va faire une personne gagnante aujourd'hui. Je vous révèle l'artiste pour qui vous pourriez gagner vos places. Aujourd'hui, c'est pour Marjo.
21: Hier, comme chaque mercredi soir, ma blonde pogne ses circulaires et cherche les rabais. OK, chez nous, on fait ça.
4: Oh oui,
21: on est cinq, puis on n'a pas le choix.
4: Mais c'est inspirant aussi.
21: Ça nous coûte une... Oui, ça pour aide, les idées, t'as raison. Pis ça nous coûte une fortune d'épicerie, c'est épeurant. Hein? Et faut qu'on fasse notre effort, évidemment. Puis moi, ben j'ai souvent ma portion où je vais faire une portion d'épicerie, puis là, ben elle me donne les affaires qu'il faut. Bon. Et hier, elle pogne la circulaire, puis elle fait « Ah, tabarouette, là, ça a fête des pères, puis ça rentre dans la fête nationale. Check bien ça, on n'aura pas de rabais. » Il n'y a pas beaucoup de rabais, en effet, mais il y a une affaire qui nous donne le goût d'aller économiser, de choisir notre épicerie.
4: Okay.
21: Vous autres, là, dans vie, c'est quoi? C'est le rabais sur quel produit qui fait que vous allez décider d'aller dans une épicerie ou dans une autre épicerie? Vous allez suivre le rabais sur quel produit? OK, textez-nous 6-12-13 pendant qu'on écoute le choix du chef de ce matin. Une nouvelle toune de Salbarbe, vraiment très, très cool. Ça s'appelle « Aïe, en rouge ».

0: on aime ça, chanson-là, à mettre bonne humeur, sérieux. Ah, hey, la nouveauté de Salbar, Micheline est bien heureuse. Elle dit, quel bon choix du chef. Ben, Micheline, tu peux dire un beau merci à Alexandra qui a pensé à ça. Bon. Hier, comme à chaque mercredi, ma blonde ouvre les circulaires pour faire le tour des différents rabais, monter sa liste d'épicerie, me donner mon bout d'épicerie. Aujourd'hui, je vais supercer.
1: Oh.
0: Je vais supercer, faire le plein de fruits et légumes parce que c'est là qui était le plus en spécial cette semaine. Et je vous dirais que, à part ça, il n'y a pas grand-chose en spécial parce qu'on est dans une période de fête. Quand il y a une fête comme la fête des mères, la fête des pères, les temps des fêtes et compagnie, il y a des affaires qui ont l'air en spécial. Mais c'est jamais les affaires dont on a vraiment besoin. Tu sais, il va y avoir un beau spécial sur une espèce de steak qui coûte 23 piastres la livre, là. Bon, ce genre d'affaires-là. Oui, c'est vrai, c'est le fun. C'est un beau rabais sur une belle pièce de viande. Mais c'est pas tant économique quand il faut que t'en aurais 5. Comprends-tu? Fait que cette semaine, l'affaire qui risque d'attirer le monde dans une épicerie ou dans l'autre épicerie qui va faire déplacer les foules, c'est le rabais sur les fraises. Et là, je vais avoir l'air bien niaiseux que mon arrivée de fraises, mais quand la fraise du Québec arrive, c'est presque aussi excitant que l'arrivée du homard puis du crabe. Là. On vient bien beau l'eau, tu seras d'accord avec moi. Et tout le monde a mis la main à la pâte pour offrir un prix qui a du sens pour le litre de fraise. Donc, le meilleur deal serait chez IGA à $2.97 avec la carte membre, par exemple. Ça vous prend la carte...
1: C'est simple.
0: La carte simple, c'est en plein ça. La carte noire, là. Celle qui est noire avec des points de couleur dessus. C'est là qui est le meilleur deal. Sinon, chez Maxi, il est 2 cents plus cher, là. On s'entend, à 2,99. Même affaire chez Provigo, il est à 3 piastres pile. Et chez Metro, il l'annonce à 2,77, mais c'est un 750 millilitres et pas un litre. Donc, c'est moins avantageux au bout du compte. Bref, la fraise du Québec débarque. Elle est belle, elle est bonne. Puis hier, moi, je suis rentré chez IGA, j'allais chercher d'autres choses et je les ai vues.
1: Il parlait.
0: Ah, ils m'ont regardé. Puis là, j'avais faim. Fait que là, j'ai fait, on va m'en prendre un. C'est 3 kilomètres, la distance entre le GA puis ma maison, pile poil, là, OK? 3 kilomètres, pile poil. Il restait plus une Christie de fraise dans le pot, dans le casseau. Mais le casseau était pas spécial hier.
1: Oh!
0: Il était quand même cher. Je veux savoir, c'est quoi ton petit fruit préféré qui te fait capoter?
1: Ah! Il y en a trop. Tous les petits fruits, mais je te disais tantôt, mais c'est les mangues. Moi, je suis une grande fan de mangues.
0: C'est le gros fruit, là.
1: OK. Petit fruit.
0: Est-ce que ça me dérange pas? Oui, mais le petit fruit de saison là, qui débarque là, à ce temps-ci de l'année.
1: C'est
0: là.
1: Les fraises de bord. C'est les fraises. Ouais, les fraises, c'est toujours toujours un hit. Non, mais c'est toujours le petit fruit vers lequel je me dirige le plus.
0: Okay.
1: Je suis plus portée à aller vers là.
0: OK. Ta limite pour le prix d'un petit casseau de fruits?
1: Ouf. Moi, là, quand je vois le chiffre 5, là...
0: Moyen. Ça commence à faire mal.
1: André,
0: hein?
1: Je suis comme assez petit, là. 5, tu sais, je peux me clencher ça en 20 minutes.
0: Oui, exactement. Qu'est-ce que j'ai tout fait pour gagner sur 5 piastres?
1: Tu sais, je veux dire, là, faut que c'est combien de l'heure, ça? Là? C'est beaucoup, là. C'est 15 piastres de l'heure, là. C'est comme... Non. Non, quand je vois un 5, là, c'est ma limite. Vraiment, vraiment, vraiment.
0: Oui, hier, c'était pas des fraises que j'avais envie de manger. C'était des bleuets.
1: OK.
0: Et j'avais le goût, là. Ça me tentait, là. Ça faisait genre une heure que ça me tentait, là. Puis là, je regarde le prix. Je suis 6,99 pour le casseau de bleu. J'ai dit non, on recule, puis on va chercher tes fraises. Ça faisait plus de bon sens. Non, moi, j'étais pas capable.
1: Mais c'est tellement... Les petits fruits sont tellement chers.
0: C'est tellement dispendieux,
1: ben,
0: là.
1: Pour te dire, je vais même plus dans cette section-là à l'épicerie. Je passe la section des petits frigos à petits fruits parce que je sais que de toute façon, ça va juste me faire chier. Je vais juste être comme, ah ben non, hein. Fait non, j'évite. Moi, je vais des gros bacs du Maxi, là, ceux qui mettent dans le milieu avec les spéciaux.
0: Oui.
1: Là, moi, là, des fois, il y a des fraises aussi là-dedans.
0: Hey, ça, c'est parfait, là. Des fois, t'es chanceuse. Mais là, c'est ça. Fait que vraiment, c'est la saison qui arrive. Moi, je trouve ça le fun. C'est symbole aussi de l'été qui est là, les fraises du Québec. Puis sont vraiment très fraîches du Québec, là, tu sais. Pas trop petites, dures, assez sucrées. Un petit peu d'acidité. Ah. Vraiment, vraiment le fun. Sinon, c'est quoi le produit qui fait que tu changes d'épicerie?
1: Les poitrines de poulet.
0: Ah ouais, pour vrai?
1: C'est un gros deal. Sinon, tout ce qui est fruits et légumes, quand même, on regarde ça. Mais surtout poitrines de poulet, viande hachée aussi.
0: Faut vraiment faire attention. Hein. Lydia, dis-moi le prix de la viande. Ouais. On va me faire changer d'épicerie. Vous autres, qu'est-ce qui vous fait bouger d'une épicerie à l'autre? Texto 6-12-13. Pendant qu'on écoute Charlotte Cardin et notre clique J'aime qui s'en vient.

0: Texto 6-12-13, mes allergies alimentaires, j'aurais jamais pensé à ça, mais c'est vrai, par exemple, à Dicar, les produits que je peux consommer, ben ils sont pas disponibles dans toutes les épiceries.
1: Ça, c'est un enjeu auquel on pense pas, là, mais Caroline, c'est de la job.
0: Bon, on a une pensée pour toi.
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0: On salue notre collègue Geneviève Tremblay, qui est marraine pour Victoire depuis des années et des années, toujours très, très impliquée. Hier, ils avaient un superbe événement pour la fin de cette collecte de fonds. C'était au hangar de la zone portuaire, puis tout le monde était vraiment beau. J'ai tellement d'amis qui étaient là, c'était fou. Là.
1: J'ai vu plein de photos, moi, avec.
0: Oh, oui, non, il y avait beaucoup, beaucoup de gens qui étaient sur place. Et on a ramassé combien cette année?
1: On a ramassé 80 000 et 91 $. C'est tellement
0: laid. Ça se dit mal, mais bon.
1: Mettons 80 000, ça.
0: C'est un très, très beau montant. Et cette année, on va investir ça sur un calorimètre. C'est une calorimètre indirect. C'est un appareil qu'on utilise pour analyser les demandes énergétiques, donc les demandes alimentaires des patients qui sont aux soins intensifs. Donc, quand ça fait longtemps que vous êtes aux soins intensifs ou que vous êtes hospitalisé longtemps, puis tout dépendamment de votre guérison, puis ce que vous avez à faire, vos besoins alimentaires vont varier beaucoup. Et cet appareil-là va l'évaluer. Donc, on va être capable d'offrir la bonne nutrition, la bonne quantité de nutriments pour favoriser une guérison plus rapide. C'est vraiment, vraiment génial
1: c'est
0: comme machine.
1: Bien fait.
0: Vraiment cool.
1: Merci à toutes les personnes qui ont donné, qui se sont impliquées à la cause. Donc, crime, vous faites une différence littéralement. Là,
0: vraiment.
1: Chez nous, en plus.
0: 80 000 $. Ça se dit mal, mais c'est un beau.
1: Puis l'objectif était de 50 000.
0: Et tabarouette, sérieux?
1: Ouais.
0: Hey, c'est ce qu'on appelle défoncer l'objectif, le facile à part ça. Qu'est-ce qu'on fait dans le L Aléa ce matin?
1: Ah, c'est une tendance TikTok. On ne peut pas être amis si...
0: Ah, OK.
1: Je vous dis mes critères.
0: OK. Oh, c'est tes critères d'amitié. Parfait. Parce que là, ça s'en vient. On vous donne la chance aussi de gagner vos places pour assister à la première de Céline Dion à la Bolduc, la nouvelle mouture qui sera présentée à compter du 7 juillet prochain au théâtre, pas Théâtre Palace, pas vrai, ça c'est dans le temps, au théâtre au complexe Québecissime à Jonquière. On vous donne aussi une belle suggestion. On va avec notre ami Philippe Lapéry et Miles Smith et Niall Horan. Ça, c'est toujours un hit à rouge.
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12: Bon jeudi, Saguenay-Lac-Saint-Jean. On salue tous ceux et celles qui ont peut-être leurs derniers examens là au secondaire. Oh. Là, ça achève. Là, chez mon plus jeune, c'est le dernier à finir en gang.
13: C'est...
12: Mais
13: c'est...
12: lui, il aime tellement l'école, là, il a décidé de faire deux examens de maths cette année.
13: Hein?
12: C'est parce que ça allait pas super bien à maths forte.
13: Oh.
12: Puis là, ben ils ont dit, garde, fais ton examen de maths forte, puis fais ton examen de maths régulière. C'est plus comme ça que ça s'appelle. Là, je m'excuse. C'est SN puis SST ou une affaire de même là. Bref, tout ça pour dire que étant donné que la prof qui l'a aidé particulièrement en récup tout ça a insisté pour qu'il fasse les deux examens, puis là ben ça semble avoir bien été pour son examen de maths SN. Alors il va quand même faire son deuxième examen. Mais lui, c'est lui qui aime le plus l'école chez nous là. Il faut là, il aime tellement ça, fait deux examens.
13: Des jeunes motivés comme ça.
12: Maths
13: CST, oui, c'est ça.
12: Oui, CST, c'est ça. Merci.
13: Avant, c'était des chiffres, hein, c'est
12: les maths. Ouais, 436, 434, 537, c'est toujours pas là, mais bon, bref, oui. Ça pour dire que ça achève les examens. Je sais qu'il y en a qui poursuivent, particulièrement dans les écoles primaires, là, jusqu'à lundi prochain. C'est un peu plate, mais bon, coudonc. Ça, ils vont certainement faire de super belles activités
13: oui.
12: En début de semaine prochaine oui. Pour faire passer le temps, comme on dit. Bon, va falloir trouver moyen de passer le temps parce que c'est pas vraiment beaucoup à l'extérieur qu'on va le faire.
10: C'est des jours très pluvieux qui nous attendent. Moi, là, pour vous dire, ce matin, j'ai mis mes bottes de pluie en prévision de la pluie qui nous attend. C'est de la pluie pour une semaine consécutive, littéralement. Ah. Des maximums frais, là, aujourd'hui, maximum de 18, demain, maximum de 15. Beaucoup d'accumulation de pluie. Aujourd'hui, on part jusqu'à 25 mm de pluie. Fait que des journées plus difficiles, beaucoup plus grises, pluvieuses. Fait que gardez vos impairs puis vos bottes proches parce que vous allez en avoir besoin.
12: On dirait que j'ai envie de canceller à Gaspésie puis réserver pour le Mexique.
10: Ça serait il n'est pas trop tard.
12: Peut-être, justement. Il y a environ 2000 bébés qui viennent au monde au Saguenay-Lac-Saint-Jean par année. C'est beaucoup quand même, 2000. Mais on dit qu'il y a énormément de femmes enceintes qui ne sont pas sur le programme provincial Ma grossesse, qui est la porte d'entrée du service des services de santé lorsqu'on est enceinte. Alors c'est la première chose qu'on devrait faire. Ça fait 4 ans que ça existe. J'ai vraiment entendu parler de ça. Et j'imagine que bon, les gens qui attendent des bébés ou qui souhaitent en avoir sont plus au courant. Mais quand même, il y en a beaucoup qui ne le sont pas parce que la proportion entre le 2000 bébés qui vient au monde et la quantité de femmes qui sont inscrites au programme, ça fit pas ensemble. Alors c'est vraiment ça. Vous faites votre test de grossesse, vous allez sur Ma grossesse, vous remplissez le formulaire et c'est comme ça que vous allez obtenir vos premiers rendez-vous le trimestriel à partir de 12 mois. Donc, le CIUS, ben pas le CIUS, là, ce qu'on appelle maintenant Santé Québec, Saguenay-Lac-Saint-Jean universitaire, vous invite, si vous tombez enceinte, à aller vous inscrire là-dessus rapidement. Donald Trump signe l'accord de paix avec l'Iran.
14: Absolument. Le président américain a profité de sa visite au château de Versailles en France hier soir pour signer le précieux document. Ça se passait en marge du sommet du G7 qui a pris fin hier. La Chine a salué cette signature officielle. L'accord prévoit la fin immédiate des hostilités, mais aussi la poursuite des négociations en vue d'une entente à long terme, notamment sur le nucléaire. Chez nous, une coroner presse Québec d'accélérer le déploiement des défibrillateurs externes automatisés qu'on appelle aussi DEA dans les ressources intermédiaires. Julie Kim Godin estime que ces appareils devraient être obligatoire dans ces milieux au même titre qu'un extincteur. Le DEA aurait pu sauver la vie d'un homme en arrêt cardiaque le 13 juillet dernier à la ressource intermédiaire l'État Pavillon Gouin à Montréal. L'appareil triple les chances de survie d'une victime d'un arrêt cardiaque lorsqu'il est à proximité. En politique, le fils de l'ancien premier ministre Jean Charest est investi comme candidat libéral dans le comté de Verdun hier soir. Antoine Dionne Charest est actif depuis 20 ans au Parti libéral du Québec. Il s'est impliqué au sein de la commission politique et dans le comité de relance du parti. Il dit ne pas craindre les comparaisons avec son père. On l'écoute.
15: Je suis fier de mes parents. Je suis fier de ce que mes parents ont accompli. Ils m'ont inculqué le sens des valeurs et de l'engagement politique. Mes parents, ils m'ont beaucoup donné. J'aimerais ça redonner aux gens de Verdun.
14: Enfin, Emma, Olivia et Charlotte sont les prénoms féminins les plus populaires pour l'année 2025 au Québec, selon les derniers chiffres. C'est la 8e fois en 11 ans qu'Emma arrive en tête du palmarès. Chez les garçons, Noah, Léo et Liam sont au top 3. Alice, Florence, Arthur et Louis complètent le top 5 pour les deux sexes. Voilà, c'est complet pour tous les détails. Autre nouvelle, visitez lenouveau.info.
12: OK, on souligne les jeunes de secondaire 2 à Alma qui vont avoir des examens jusqu'à lundi prochain. Donc, ça se peut qu'il y en ait qui ça s'étire jusqu'à la limite de la limite. Salut Nadia, une pensée pour ta fille. Bon courage pour se rendre jusque-là. Il y aura du nouveau matériel pour Céline Dion très bientôt.
10: Une nouvelle chanson de Céline Dion qui pourrait être dévoilée prochainement. Okay. On a su ça selon des médias français qu'il y aurait une chanson qui s'appelle Bonjour, pardon, merci qui aurait été récemment enregistrée auprès de la SACEM. En tout cas, bref, c'est l'organisme qui gère les droits d'auteur.
12: Genre comme la SACEM, là, chez nous.
10: Exact.
12: Là.
10: Okay, ouais. C'est ça, c'est l'équivalent. Mais en France, donc elle aurait été enregistrée dans cet organisme-là. Fait que c'est très prometteur. Et bon, ça nous laisse croire que la sortie est imminente. Mais ce sur quoi je veux attirer votre attention, c'est que cette fois-ci, contrairement à Danson, qui sont plus récents extraits, elle n'aura pas travaillé avec Jean-Jacques Goldman.
12: Okay.
10: Elle aurait plutôt travaillé avec deux collaborateurs, donc Icar et Renaud Rébillot. Renaud Rébillot, c'est l'un des producteurs les plus influents de la scène pop et urbaine française contemporaine.
12: Okay.
10: Fait que là,
12: ça
10: moi...
12: Ça serait peut-être plus moderne un peu, là.
10: Oui, okay. Et c'est ce sur quoi je mets. Ce sont des grands espoirs que je me fais actuellement. Le prochain extrait de Céline Dion, que je vous rappelle, bonjour, pardon, merci, pour être plus pop, plus dansant, du moins, c'est ce que j'espère, là. Et bon, on sait qu'on va la retrouver à Paris. Puis, petit complément, elle va entamer sa résidence à l'automne à Paris La Défense Arena. Mais là, sachez que la Paris Défense Arena va changer de nom. Ça va devenir la Plénitude Arena. En l'honneur des gens qui ont à qui ça appartient là, si ça vient de loin, fait que la Défense Arena c'est déjà mort. C'est pourtant pas très très vieux. Bref, fait que Plénitude Arena, vous saurez que c'est là où Céline fait sa résidence. C'est le Festival des vins du 9 au 11 juillet prochain. Aujourd'hui, on aura droit à la dernière chronique vin de Philippe Lapéry. On est donc triste, mais vous pourrez le voir en chair et en os sur la rue Racine entre le 9 et le 11 juillet prochain. Cette année, ce sont les vins d'Autriche qui sont mis de l'avant. Vous pouvez avoir tous les détails festivinsaguenay.com.
12: On va être là, nous autres, là, sur place. Il y aura encore émission en direct le vendredi, hein, tu me disais, c'est
10: oui,
12: ça?
10: Oui, le 10. Avec quelqu'un.
12: Tu dis pas c'est qui?
10: Ah, avec Katia.
12: OK, tu vas le faire avec Kate.
10: Mais on vous dit pas.
12: Je vais aller vous voir aussi, là. Je vais être
10: bien
12: là,
10: mieux.
12: Ben oui, je vais être dans le bout, c'est sûr.
10: Yes.
12: C'est certain, certain. On va aller faire notre tour comme à l'habitude. Qu'est-ce qu'on fait dans El Aléa dans quelques secondes?
10: Vincent, on va voir si on peut être amis.
12: Ah oui?
10: Je pense qu'on est compatible.
12: On n'est pas pêche trop.
10: Je vous énumère mes critères d'amitié. On ne peut pas être amis si c'est une tendance TikTok. J'ai décidé de la poursuivre ici, sur c'est les ondes FM.
12: Puis tu vas prendre l'aide d'Ariana Grande à part de ça pour te donner un coup de pouce.
10: Ouais.
12: Parfait, excellent. Ça s'en vient dans quelques secondes. Aussi, votre chance de gagner votre forfait pour aller le 7 juillet prochain voir la première de Céline Dion à la Bolduc. Ça, ça s'en vient dans la prochaine demi-heure. Et la musique de Miles Smith avec Niall Horan, qui a beaucoup de succès. Je me trompe-tu? C'est lui, Niall Horan. Il est numéro un au Billboard là avec son album. Dans le top 100 des albums les plus vendus. Il serait arrivé au numéro 1. Drive Safe à Rouge.

0: Alors ce matin, on va vérifier la capacité d'être ami avec toi.
1: Oui.
0: C'est ça qu'on va tester
1: oui,
0: ce matin.
1: Oui, c'est honnêtement aussi fiable que les trucs sur Friv, là. Tu sais, quand on faisait deux noms ensemble, on comparait deux
0: oui.
1: noms, puis là on regardait si on était un bon couple.
0: Oui, oui, oui.
1: Honnêtement, c'est autant valide que ça, mais au moins ça vient de ma tête, quoi.
0: Ok, oui.
1: Aujourd'hui, on regarde, c'est issu d'une tendance TikTok, si on peut être ami. Je vous énumère des raisons pour lesquelles on ne pourrait pas être ami. We can't be friends. Si tu juges mon Gaston ou tous les toutous que ben avec ouais. qui je dors, mais si tu les juges avec malice, tu sais, genre t'as le droit de trouver ça drôle puis bizarre là,
0: ouais, okay.
1: mais tu peux pas être méchant par rapport à ça.
0: Ok, je serais pas méchant.
1: Non.
0: Drôle puis bizarre, oui.
1: T'as jamais été méchant, inquiète-toi pas. On ne peut pas être amis si tu t'attends à ce que je réponde en 20 minutes.
0: Impossible. Ça, c'est impossible.
1: Ben, n'espérez ça, c'est dans vos plus beaux rêves, là. Si vous m'appelez au téléphone, là, oui, mais texto, vous pouvez calculer 20 heures au lieu de 20 minutes.
0: On va y aller. Sur certains réseaux sociaux, ça peut être plus long que ça.
1: On peut pas être amis si tu détestes Taylor Swift.
2: Ouais,
1: mais t'as le droit de pas aimer sa musique. Genre, t'as le droit, objectivement, je traite pas sur sa musique. Fine.
0: Oui.
1: Mais si, là, tu dis, tu m'as dénigré, justifié, minimisé tout ce qu'elle fait, tous les exploits qu'elle a atteints parce qu'elle est riche, nanana. Non, non, non, parce que je vais la défendre jusqu'à ma mort, Taylor. On ne peut pas être amis. On ne peut pas être amis si t'es un picky eater pis que tu manges rien au resto.
0: Ouais.
1: Non. Genre, moi, c'est parce que quand je vais au resto, je veux piquer dans ton assiette. C'est pas vrai, je m'assois avec quelqu'un qui va commander des croquettes de poulet.
0: Ah,
1: là.
0: Ouais.
1: T'sais, comprends-tu? Je veux, ben, c'est plate au resto, puis tu te forces pas. J'ai l'impression que t'essaies pas d'essayer puis d'amener des nouvelles affaires. Je trouve ça dommage.
0: Oui, c'est dommage.
1: Des fois, les gens très picky eux, là, je trouve que ça peut limite être un manque d'ouverture d'esprit. À part les gens qui ont genre le Arfid, là, comme Guillaume Pinot.
0: Ouais,
1: là,
0: ouais,
1: ça, je comprends,
0: ouais,
1: c'est une
0: condition, ouais.
1: mais forcez-vous. OK. On peut pas être amis si tu fais de la vitesse ou si tu conduis mal. Non.
0: Mais là...
1: T'es un usager dangereux de la route, là. Un, je veux pas embarquer avec toi.
0: Okay.
1: En tant que copilote, tu vas juger à quel point moi, je suis prudente et responsable. Puis en tant que moi, passager, c'est toi qui chauffe. Je veux pas que ma vie soit en danger, là. Force-toi. oh, non, ça, je pense que c'est le plus irritant. On ne peut pas être amis si tu demandes tout à chat. Si à chaque fois que t'as un petit questionnement, là, ça a combien de yeux une mouche ou il y a combien de litres dans un galon, on va demander à chat.
0: Bon, à qui tu veux demander sinon?
1: Ben, tu vas sur Internet, tu sais, sur Google,
0: ouais,
1: là,
0: okay.
1: tu tapes
0: ça
1: combien...
0: Même affaire.
1: Ben, ça va... non, j'aime pas ça. Ben non, mais c'est parce que chat, c'est polluant, là. Moi, c'est surtout la question...
0: Ouais, Google, c'est rendu aussi polluant, c'est la même affaire.
1: Ah, oui, parce que... Il y a le AI qui pop de toute façon, là, t'as bien raison. Mais c'est un mauvais réflexe. On va demander à chat, on va
0: oui.
1: demander à chat. Une recherche Google ferait la même chose. Puis là, on perd l'esprit de recherche, là. On sera plus capable de faire
0: c'est environnemental, ton point, là.
1: Surtout. Surtout, okay. mais il y a aussi une petite paresse mentale de genre, hey, pour vrai, clique sur un petit lien, il y aura pas de problème.
0: OK, prenez-vous une encyclopédie si vous, vous
1: ouais.
0: voulez chummer avec
1: ouais, dictionnaire. D'ailleurs, le multi, c'est mon favori.
0: Oh.
1: On ne peut pas être amis si tu ne peux pas finir la phrase suivante. Rien ne me déchire, rien ne vient à bout de moi. T'es trop jeune. Ou trop vieux.
0: Ou tu suis pas les paroles quand tu chantes.
1: Mais, rien ne me déchire.
0: Oui, oui, j'ai compris, mais j'aurais pas fini ta phrase, là. M'excuse.
1: Mais, non, mais si en y pensant, t'es pas capable de finir.
0: Ouais, ouais,
1: c'est
0: ouais.
1: ça, t'es trop jeune, genre, t'as 10 ans, ou soit, t'as pas, non. Bon, y en est pas question, Marie, mais c'est une reine, il faut la connaître. On peut pas être amis si tu me demandes un virement pour un café que tu m'as payé.
0: Okay,
1: si je sais
0: okay,
1: que
0: ouais.
1: t'es pas en précarité financière,
0: ouais,
1: genre,
0: ouais, ouais.
1: si t'es, si je sais que c'est compliqué, jamais je vais, oui, je vais te le faire ton virement, mais parce que jamais, moi, je te demanderai un virement pour me payer un café. Ça me fait plaisir, c'est sur mon bras. Si je paye la facture sur une facture, ben, c'est parce que je suis prête à te le payer puis y a pas de problème. Le prochain est touché. On peut pas être amis si t'aimes pas mon chum.
0: c'est plus tannant un peu.
1: T'as pas le droit d'être, t'es pas obligé d'être genre son plus grand fan, là. Genre, je demande pas ça. Mais si à chaque fois tu me le bitches, puis à chaque fois tu dois pointer, quelque chose qui fait, non, c'est, ça sera pas possible. Ouais. J'ai choisi ce gars-là, c'est un bon gars, je le sais.
0: Oui.
1: Fait que t'as pas le droit de bitcher mon chum gratuitement. Okay. Des fois, on peut bitcher ensemble, là, mais gratuitement, non. On peut pas être amis. Et attention, justification à venir, si t'as des acouphènes.
2: Hey!
1: Parce que ma voix va achever tes oreilles.
0: Ah, ça, c'est sûr. C'est plus pour nous.
1: Ben oui. Là, c'est vraiment par compassion pour vous, là. Je vais aggraver vos problèmes d'audition.
0: Non, je comprends, mais tu sais.
1: Je veux me dédouaner de ces problèmes auditifs. Fait que si vous avez des acouphènes, ben, c'est vraiment pour votre santé. Je veux pas vous imposer
0: mais
1: ça.
0: Je fais juste baisser mes écouteurs. Je suis correct, là. On peut être amis pareil.
1: Parfait. Dernier.
0: Oui.
1: On peut pas être amis si t'aimes pas se jouer à Hitster ou au tricheur. Moi, là, j'irais, je veux pas aller au bar, je veux pas sortir d'un club, je veux jouer au tricheur ou à Hitster. C'est mes jeux préférés, okay. Et c'est ça qui met du piquant dans une soirée. Est-ce que vous respectez mes critères d'amitié?
0: Mais on est pas pire. On a un bon potentiel.
1: Ça
0: va quand même bien. Ça a bien du bon sens. Là, on veut savoir par texto 6-12-13 si vous voulez gagner votre forfait pour aller voir Québecissime, les amis. Vous nous textez Québec. Et si vous répondez correctement à la question qui, ce matin, n'est pas si facile que ça, vous pourriez gagner votre laissez-passer double pour la première de Céline Dion à la Bolduc, la nouvelle version qui aura lieu le 7 juillet prochain au complexe Québecissime. Puis si jamais on ne réussit pas à donner la bonne réponse, on va y aller par texto tout de suite après. Sean Paul, les A.O. avec Hold My Hand à Rouge, toujours à hit.

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2: C'est vraiment un très beau concours et tout le monde est bien craqué. D'ailleurs, demain, on va avoir en entrevue à 8h05 Amy Fournier, qui fait partie de la distribution comme chanteuse, et le chorégraphe principal, Alex Francœur, que vous avez vu à Révolution, qui a travaillé pour plein de monde à travers la FIFA, entre autres, pour la Coupe du Monde comme danseur, puis toute l'équipe. Et il sera là, c'est lui le chorégraphe là, des nouvelles chorégraphies que vous verrez durant le spectacle. Donc, on va parler de tout ce beau monde-là, mais on veut vous inviter à y aller. Alors, on va vous poser une question dans quelques instants et si vous avez la bonne réponse, ben vous pourriez gagner votre paire de billets pour le 7 juillet prochain pour la première. Et c'est québecsim.com si vous voulez réserver vos billets. On joue avec Stéphanie ce matin. Bonjour Stéphanie.
3: Allô.
2: Ça va bien?
3: Oui, ça va bien, merci.
2: Excellent. On va te poser la question. Il va y avoir trois indices rattachés à la question. Et si tu as la bonne réponse, tu remportes ta paire de billets. Sinon, on va aller par texto 6-12-13. Vas-y, Léa.
4: OK. Alors, Stéphanie, aujourd'hui, c'est trois indices que je vais te donner par rapport à une artiste. Alors, quelle chanteuse populaire des années 90 cherche-t-on ce matin? Premier indice. Son album lancé en 1990 remporte un succès fou. Indice numéro 2. Sa chanson « Les idées noires » joue partout dans les radios en 1992. Et indice 3. Elle a quitté la musique pour vivre sa vie avec son mari et ses enfants aux Bahamas.
3: OK.
2: Est-ce que tu as une idée de qui ça peut être?
4: Essaie quelque chose.
3: Julie Mars.
2: Yo, tabarouette, bravo, ben c'est oui, en plein ça. Je te confirme, Stéphanie, qu'il y a un paquet d'auditeurs et d'auditrices qui ont douté de toi. Parce que c'est le premier matin où les réponses se sont mis à rentrer en fou sur Facebook.
4: Mais
2: ben
4: tu l'as eu! Bravo, Stéphanie!
2: Good job!
3: Yeah, merci beaucoup!
2: T'as tes billets pour aller voir la première de Québecsim de Céline Dion à la Bolduc 7 juillet prochain au complexe Québecsim à Jonquière. Hey, passe une belle journée, Steph!
3: Merci, vous autres aussi.
2: Salut. Merci, on vient de nous texter à travers les Julie Mas, là, on vient de nous texter qu'il y a un accident sur le boulevard Saint-Paul à la hauteur du Tim Hortons. Alors, possible que ça ralentisse de ce côté-là. S'il y a quoi que ce soit sur la route dans les prochaines journées, des ralentissements importants par des travaux de rénovation X, là, les Cônes Orange et compagnie, vous vous gênez pas. Peu importe que vous soyez à Dolbeau, à Alma, à Saguenay, textez-nous pour nous informer puisqu'on a malheureusement pas des yeux tout le tour de la tête. Ludovic Bourgeois, jamais s'oublier au 96-9 Rouge. C'est toujours un hit. On profite de l'été et des quelques rayons de soleil qu'on a présentement parce qu'il va aller se cacher pendant quelques jours. On vous en reparle dans quelques minutes à Rouge.

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1: C'est une phrase de drague aujourd'hui. La météo ne prévoyait pas d'orage. Pourtant, j'ai eu le coup de foudre pour toi.
2: Ouh.
1: C'est une bonne pick-up line.
2: Pompé. En tout cas, elle va être parfaite dans les prochaines
1: journées. Ben oui.
2: Hey non, on a quand même un début d'été assez intense, je trouve. T'sais, on a eu des méga chaleurs, on a des gros orages, ça brasse, Saguenay-Lac-Saint-Jean. Ce matin, ça brasse sur le boulevard Saint-Paul. Fouille-moi, je sais pas c'est quoi qui est en train de se passer là. On vient de nous annoncer qu'il y avait un accident à la hauteur du Tim Hortons sur Saint-Paul, donc ça c'était en haut de la côte. Mais là, il y en a un à un endroit encore plus critique, accident à la lumière du boulevard Université et de Saint-Paul. Donc, ça vient juste d'arriver. Merci à Caroline, merci à tous ceux qui nous ont texté ce matin pour nous informer là-dessus. Alors, accident sur le boulevard Saint-Paul, Mélissa aussi qui nous a écrit à la hauteur d'Université. Il y en a un autre sur le Tim Horton, face au Tim Horton. Donc, on prend ça chill ce matin. On essaie d'être attentif là à la conduite automobile. Puis, attendez-vous à ce que ça refoule un peu ce matin à certains endroits et particulièrement sur le boulevard Saint-Paul.
1: Oh là là.
2: OK. Qu'est-ce que ça dit, météo? Parce que là, ce matin, on s'est levé, nous, il faisait vraiment beau, puis là, le vent s'est levé, puis on dirait que les nuages sont en train de se pointer.
1: Les nuages se pointent et ils sont là pour rester. Vous savez, tous les jours de la semaine finissent par « i », sauf dimanche.
2: Oui.
1: Fait que dites-vous que tous les jours de la semaine qui finissent par « i » vont grimer avec pluie.
2: OK.
1: Puis ajoutez à ça dimanche aussi.
2: OK.
1: Ça sera de la pluie tous les jours jusqu'à mercredi prochain. Là. Fait que toute la semaine, des températures vraiment plus basses. Demain, on parle de 15 degrés maximum. Puis aujourd'hui, là, beaucoup de précipitations jusqu'à 25 mm de pluie à certains endroits en accumulation. Vous serez prudents. Puis ça devrait commencer là, d'ici les prochaines heures.
2: Puis aujourd'hui, c'est pas une journée à parapluie. Il annonce des vents jusqu'à 70 km à l'heure en rafale là, au cours de l'après-midi. Je vous confirme que le parapluie va virer à l'envers. Rio Tinto et le groupe Alfred Boivin sont en cours au palais de justice de Chicoutimi. Le procès a commencé hier parce que ils auraient enfreint une loi canadienne sur les pêches. Ils seraient allés démonter un barrage de castors et endommager l'habitat des poissons d'un ruisseau à la hauteur de la rue Dumas à Jonquière. Il y avait un gros barrage de castors. En fait, je pense même deux barrages de castors. Et Rio Tinto a engagé le groupe Alfred Boivin pour aller débâtir ça. Mais il n'y avait pas les permis. Alors, les agents de la fonte se sont pointés puis on s'est rendu compte que ça faisait pas pantoute l'affaire. Alors, on est en cours là-dessus. Rio Tinto et Alfred Boivin se défendent. Dans ce dossier-là, les risques de tic, ça progresse dans la grande région de Québec, donc ça s'approche de chez nous aussi.
3: Il y a de nombreux résidents de Chaudière-Appalaches qui sont maintenant considérés dans des zones à risque pour la maladie de Lyme, selon l'Institut national de santé publique du Québec. L'INSPQ a ajouté une cinquantaine de municipalités de Chaudière-Appalaches dans sa zone de surveillance de la tique à pattes noires. Le secteur de Portneuf en fait maintenant partie. Les résidents des zones à risque peuvent demander un antibiotique à leur pharmacien en cas de piqûre. L'Estrie, l'Outaouais et la Montérégie restent les régions les plus à risque, selon l'INSPQ. Maintenant, ce serait finalement une clé de bras qui serait responsable du décès d'un homme de 42 ans au centre commercial Jacques-Cartier de Longueuil mardi soir. Selon la presse, l'agent de sécurité de 20 ans serait intervenu auprès de l'individu qui aurait eu un comportement agressif après un vol à l'étalage dans une épicerie IGA. Le gardien de sécurité serait un adepte d'arts martiaux mixtes. Il pourrait être accusé d'homicide involontaire. Le jeune homme a été libéré sous condition hier matin. Et en terminant, l'animateur Normand Brathwaite était passé à un cheveu de la mort le 14 avril dernier. Il a passé 42 jours à l'hôpital après avoir souffert d'un malaise lié à son diabète et à sa consommation d'alcool. L'animateur de Belle et Bomme raconte avoir cessé sa prise de médication dans un coup de tête lors d'un épisode dépressif dans une entrevue au Journal de Montréal. Il était cliniquement mort lors de son transport en ambulance. Celui qui se décrit comme alcoolique promet de ne plus jamais prendre un verre. Voilà, c'est complet pour tous les détails et autres nouvelles. 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
2: Ouais, une pensée pour la légende Normand Brathwaite ce matin. Tu nous parles de la prochaine édition des Gémeaux. Ça s'en vient. Puis écoute, il y a plein d'émissions qu'on adore, qui ont eu beaucoup de nominations.
1: Vraiment. Bon, la 41e édition des Gémeaux qui s'en vient en septembre prochain. Puis, il y a une chose à retenir, c'est qu'il y a une série qui domine la course et j'ai nommé Empathie. Empathie qui récolte 19 nominations. C'est énorme. C'est le plus haut nombre de nominations cette année. Ce qu'on peut dire, c'est que ça va bien pour Empathie.
4: Et ça va du bien? C'est comme ça.
1: Extrait tiré de la série, si vous l'avez pas
2: le
1: vu.
2: Le fameux chandail.
1: Le fameux chandail. Puis
2: ils en ont revendu, hein, des chandails, oui. Ça va bien après
1: c'est
2: ça.
1: C'est remis à une fondation.
2: Oui, c'est ça.
1: Une belle initiative. C'est sans surprise, bon, que Campati domine. Mais juste derrière, on retrouve aussi la série Avant le crash, qui est allé chercher 18 nominations, là, c'est tout près. Et Dérive, qui met de l'avant Jean-Philippe Perrac, qui en a 14.
2: J'ai pas vu ça. Puis on dirait que ça a pas eu le succès qu'on pensait que ça allait avoir. Il y a peut-être un rattrapage à faire, là, avec Crave, là, cet été, puis aller regarder ça, là, Dérive. Moi, ça me tente, en tout cas.
1: Je pense que oui. Puis on dirait que c'est mot de journée pluvieuse. Fait que, tu sais, pour les prochaines semaines, ça serait parfait.
2: Parle pas de semaine. Parle au moins de 3-4 jours. Ouais, en fin de semaine. Oui. Soyons positifs. Ça va changer d'ici là.
1: Ça peut toujours changer, en effet. Une chose qu'on retient, c'est que Bell Media domine. On est les pros avec 92 nominations pour Bell Media et Crave qui est allé en chercher 66. Je pense que ça prouve à quel point le contenu sur Crave, le contenu des productions originales Crave d'ici, ben elle performe.
2: Ouais,
1: puis
2: bravo.
1: Pour vrai, si vous avez un abonnement à prendre, moi j'irais vers Crave. C'est là que tous les bonbons là sont toutes là. Téléréalité, ben c'est encore des téléréalités de chez nous qui vont se faire la lutte. Survivor Québec, Big Brother Célébrité, L'amour est dans le pré et Si on s'aimait, Célébrité. Le gala sera animé cette année par Jason Roy, L'Éveillé. Ça sera le 13 septembre prochain. Véro qui, donc, l'animera pas cette année, mais qui sera dans la salle parce qu'elle est nommée, entre autres, pour son émission Zénith.
2: Génial, ça. On joue à la question impossible, les amis. Vous avez la chance de gagner votre place pour... deux places, en fait, pour aller voir Voleurs d'occasion. Ça, c'est la pièce de théâtre de la Dame en terre qui sera présentée du 2 juillet au 29 août. Vous avez beaucoup d'occasions d'aller voir la pièce.
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2: Je viens de relire ta question, puis je viens de comprendre pourquoi on n'a pas beaucoup de bonnes réponses, slash pas la bonne réponse non. Du tout, parce que, non, c'est vraiment...
1: J'aurais pas pensé à ça non plus. La question aujourd'hui, la largeur moyenne de ceci est de 1 mètre et 5 centimètres.
2: OK.
1: Qu'est-ce qu'on cherche? C'est vague, là. Il y a bien des affaires qui sont 1 mètre et 5 centimètres.
2: Ouais.
1: Réponses reçues qui sont mauvaises. L'envergure des bois d'un orignal.
2: C'est un petit orignal.
1: Ouais.
2: Pas un gros panache, ça pourrait, mais non.
1: Non.
2: C'est pas ça.
1: Une table de patio. Non.
2: La largeur.
1: La largeur.
2: Ben, c'est pas très... C'est mince, un peu.
1: Un lit simple.
2: Non.
1: Non?
2: Ben, je pense pas. Hey, 1 mètre, là, c'est pas long. Hein? 1 mètre,
1: non.
2: C'est ça, regarde. 1 mètre, c'est mon bras, à peu près.
1: Ah. Ouais.
2: Tu tournes pas bien, bien.
1: C'est
2: ça, ton lit. Un matelas de sol, mettons.
1: Peut-être. Ouais. Un pare-brise aussi, parapluie. Des réponses qu'on a reçues, ce ne sont... Là, on va falloir donner un indice, là, si c'est impossible. On peut jouer à ça à la Wii.
2: Ah, oui.
1: Puis des fois, les bonhommes, ils font « Ah! » Puis ils tournent. Ils font « Ah! » quand t'en vois pas les choses à la bonne place. « Ah! »
2: C'est... Non.
1: La largeur de quoi?
2: OK, ouais. OK. Hey, sérieux, c'est vraiment dur. Repose la question comme il faut, là.
1: La largeur moyenne de ceci est de 1 mètre et 5 centimètres. Ouais. Qu'est-ce qu'on cherche?
2: OK, c'est le terrain... Ben, pour jouer à ce jeu-là qu'on cherche.
1: Allez!
2: Il y a quelqu'un qui l'a?
1: Oui!
2: Mais bravo!
1: Vous êtes bon!
2: Un très bon indice, Léa, parce que sérieux, même avec ça, pas sûr que je l'aurais trouvé. T'es allé très... Ah non, c'est bon, vous êtes bon!
1: Oui.
2: Vous êtes bon, avec des indices, vous êtes bon. On vous dit que c'est une des plus vagues qu'on a eues récemment. J-Lo! On l'écoute à Rouge, toujours un hit.

0: Fondamentaire, on s'organise pour vous faire passer un bon moment à chaque été depuis des années et des années. Vous allez faire un tour à la Damentaire pour voir la pièce de théâtre du 2 juillet au 29 août. Plein de dates où vous pouvez aller assister à cette pièce-là qui s'appelle cette année Voleur d'occasion. Je pense que vous allez passer un excellent moment. Puis on vous donne une paire de billets dans la question impossible que voici.
1: La largeur moyenne de ceci est de 1 mètre et 5 centimètres. Ce qu'on cherche, on a reçu des réponses. C'est sur le micro iHeartRadio. On les écoute.
2: La langue pour la question impossible de ce matin, je dirais que 105 cm, c'est le dégagement entre les meubles pour circuler idéalement en moyenne dans une cuisine. Bye.
3: Moi, c'est Amy et je dirais un lit simple. Bye.
4: Salut la gang du matin. Ce matin, je pense que la réponse à la question impossible, c'est un carré de sable. Merci. Bye bye. C'est Gabriel.
1: Gabriel!
0: Bonne idée, ça.
1: Pas intelligent. L'argent ouais. d'une table pour jouer au ping-pong aussi, une non. réponse qu'on a reçue.
0: C'est pas gros, là.
1: C'est pas long. Mais bref, je pense que l'indice que j'ai donné, très niché par rapport à la Wii, a aidé. Du moins, c'est ce que Catherine, qui est au bout du fil, m'a dit. Allô, Catherine!
5: Allô!
0: Ça va bien, Catherine?
5: Oui, ça va bien.
0: Fait que là, l'indice t'a donné un coup de pouce, là.
5: Ah oui, vraiment, une chance.
0: Oui, en effet. Une chance.
1: Alors, je te repose la question. La largeur moyenne de ceci est de 1 mètre et 5 cm, donc de 105 cm. Qu'est-ce qu'on cherchait?
5: Une allée de quilles.
0: Une allée de bowling.
1: Une allée de quilles.
0: En plein ça. Est-ce que tu joues au quilles une fois de temps en temps?
5: Une fois de temps en temps, oui.
0: Comme tout le monde, hein? Une fois de temps en temps. On fait ça une famille, puis en famille, puis on va s'amuser. Après ça, on revient le lendemain, puis on a l'épaule toute démanchée, mais on a eu du plaisir. Hey, on te souhaite une super belle journée, puis une belle soirée au Théâtre de la Damentaire entre le 2 juillet et le 29 août, Catherine.
5: Vraiment beaucoup.
0: Salut, passez une belle journée.
1: Bye bye.
5: Merci.
0: Dans quelques instants, on a une suggestion pour vous autres et ce sera la dernière de la saison pour notre chum Phil Lapéry avant son passage au Festival des Vins de Saguenay. Je vais aller chercher ça, cette belle petite bouteille-là qui est dans le frigo puis qui doit commencer à être un peu trop frette. On a oublié de la sortir. Pas grave. On va le boire un peu plus froid. On va le réchauffer avec nos mains pendant qu'on écoute William Cloutier, Zach Chico. Je la manque tout le temps. Où on dansait autrefois.
1: C'est pas facile.
0: Bon, voilà. Un titre pas facile à dire, c'est toujours un
1: hit. Oui.

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1: C'est le plus glou-glou des sommeliers, et comme pour les grandes cuvées, on le garde avec nous depuis des années. Voici Philippe Lapéry.
2: Salut Philippe, comment ça va?
3: Très bien, Vincent. Bon matin, les jeunes dames.
2: Hey, il y a une jeune dame. L'autre jeune dame est en train de se la couler douce, l'autre bord de l'Atlantique.
4: Après le vin à Paris, elle.
3: Ah oui, c'est vrai. Ben, bon matin à tous les deux.
2: Comment tu vas?
3: Très bien, vous autres?
2: Bien sûr, ça va super bien. Les vacances approchent, les tiennes aussi, parce que c'est notre dernière aujourd'hui.
3: Je peux pas croire qu'on est déjà notre 42e segment depuis la rentrée.
2: C'est fou, hein?
3: Ouais, on a eu du vin sur la planche depuis ce temps-là, mais je pense que j'ai eu du fun. Puis à chaque fois, tu sais, je compte pas les dodo, moi. Je compte pas les semaines non plus. J'ai du fun à le faire chaque jeudi matin, vendredi matin également. Quand je me lève, je saute dans l'auto, je fais comme je m'en vais jaser de vin avec des auditeurs qui sont exceptionnels, qui me le rendent bien. Beaucoup de feedback. Hein. Vous savez qu'on a des assoiffés, on a des curieux, spécialement au Saguenay. Ben, même si je fais les quatre coins du Québec, il y a quelque chose de le fun qui se passe chez vous, puis les gens me le rendent très, très bien.
2: Ben, je pense qu'à force de, tu sais, ça fait longtemps que t'es avec nous autres en or. Puis après ça, ben le Festival des vins de Saguenay, dont tu es le porte-parole, ça a élargi, je pense que ça a élargi notre palais, puis tu sais, tout ce qu'on aime goûter, puis de fun.
3: Puis au-delà de la job, je pense que Vincent, les gens comprennent qu'on a un lien d'amitié qui est profond, puis pas juste avec les équipes de Rouge ou d'Énergie. Le Festival des vins de Saguenay, vous m'avez ouvert votre cœur, votre région, vos portes. Tu sais, c'est la 19e année. L'année prochaine, on va souffler nos 20 chandelles, puis je vous annonce, vous êtes encore 2-3 ans avec moi, là, parce qu'ils m'ont envoyé un beau contrat. Fait que je vais rester encore au moins 3 ans avec vous autres là-dedans. Puis j'espère jusqu'à temps que la santé soit là. Parce que j'ai du fun à le faire. Puis c'est la même chose. Quand je prends le pack puis je m'en vais là, puis vous le savez, je vais pas là pour le festival seulement. 3, 4, 5 fois par année, je vais visiter votre région, puis je la savoure, puis les gens locaux. Caroline, merci pour cette dose d'amour qui est folle à chaque année. Puis je le répète, pas juste au Festival des vins de Saguenay, à chaque fois que je vous vois, c'est exceptionnel.
2: On s'en va dans le Beaujolais, mais pas là, à chaque fois qu'on pense à Beaujolais, de Beaujolais nouveau. Non, c'est autre chose, hein?
3: Ah, il est pas nouveau du tout, ce Beaujolais-là, puis je voulais bien finir l'année avec une petite gâterie. Un vin pour moi, dans les meilleurs rapports qualité-prix-plaisir qu'on peut retrouver en bas de 25$, vraiment, vraiment. Puis c'est facile, le nom est tellement cute. Premièrement, on est au pied du Mont Brouilly, dans le Beaujolais. Le Beaujolais, c'est une région qui est dans le sud de la Bourgogne. Ça s'appelle Miss Gamay, tout simplement. Miss Gamay, c'est une fille, elle a, je pense même pas 40 ans. Miss Gamay, c'est Marine Descombes. C'est une vigneronne avec son amoureux Kevin qui font du vin là-bas, mais avec amour, passion et conviction sur des vieilles vignes. Ils ont hérité de certaines parcelles de vignes entre 80 et 100 ans de Gamay. N'oubliez pas. Hein? Ouais, non, c'est ça. Ils ont la chance d'avoir des très vieilles vignes. N'oubliez pas, quand on parle de Beaujolais, à 97-98%, c'est rouge et c'est 100% du Gamay quand c'est rouge. Il y a rien d'autre là-bas. Et en blanc, il y a un petit peu de blanc qui se fait de façon anecdotique. C'est du Chardonnay, puis il y a quelques bulles qu'on appelle les fameux créments là-bas. Sinon, là, un beau gamay, juteux, frais, hyper primaire, savoureux, c'est glissant en bouche, c'est peu tannique, tout ce que tu veux d'un beau jo est là. Puis regardez bien ça, là, c'est vendangé à main, y a pas de levure, y a pas d'ajout de sulfite, 12 mois de cuve béton, tu sais, le minimum d'intervention. On fait de la grosse job au champ, dans les parcelles de vignes, puis une fois que les raisins sont rentrés au mois de septembre, on touche plus à rien. On n'essaye pas de transformer une matière première pour faire quelque chose de technologique.
2: Comment on fait pour justement arriver à faire du vin de cette façon-là, t'sais, en 2026, puis être compétitif?
3: Ouais, c'est ce qui est pas évident, puis c'est un gros défi. Premièrement, vous le savez, dans le monde, on se fait beaucoup trop de vin. Il y a des endroits, tu sais, on voit plus la Californie puis toutes les États-Unis depuis un an et demi, pratiquement, depuis le mois de mars, puis on dirait que ça a pas fait grand-chose.
2: Non,
3: pourquoi?
2: Pas vraiment.
3: Ben, on était pas. Oui, mais il y a d'autres choix. Exactement, c'est ça le point. Ouais. C'est qu'il y a d'autres choix, il y a d'autres pays, et il se fait beaucoup trop de vin. Regardez l'Australie, là, qui avait le vin dans les voiles, j'allais dire le vin dans les voiles depuis les dernières années. Puis là, on les voit moins un petit peu, sont moins présents. L'Argentine, le Chili, il y a des produits qui étaient réguliers, là, la maison Trappiche et tout ça, on les voit moins. Donc, il se fait beaucoup de vin. Donc, le conseil, c'est en fait, la qualité va l'emporter. Ce qui est bon, là, va rester ses tablettes. Les gens vont redemander ce qui est bon. Et moi, ce type de vin-là, là, qui est fait par une jeune vigneronne comme ça, sans trop d'intervention humaine, sans aucun produit chimique, sans intrants, on laisse la vigne, cette liane sauvage-là, se débattre par elle-même, puis donner des raisins d'une qualité exceptionnelle, les récolter au bon moment, ça donne le jus de fruits que vous avez dans le verre, qui est gourmand, qui est éclatant, qui est juteux. Ça sent le cassis, les framboises, le canneberge, la cerise à pleine narine. Et c'est ça du vin. Ça devrait être vivant. Ça devrait pas être enterré de matière chimique, puis de sulfite, puis de sucre, puis de copeaux de bois, puis de poudre de perlimpinpin pour faire plaisir à un public ciblé. Non, non. C'est ce que ça donne, c'est les terroirs granitiques qu'on retrouve dans le Beaujolais. Et c'est fait par des jeunes vignerons allumés. Donc, c'est un peu ça, répondre à ta question. C'est, on fait trop de vin dans le monde, mais ce qui est bon va toujours l'emporter. Puis les gins, c'est un bel exemple aussi. Au Québec, les microbrasseries, même chose. Tu sais, on a vu un engouement, puis un buzz, là, je veux dire. Au final, on voit qu'il y en a qui disparaissent présentement.
2: Oui.
3: C'est pas toujours des gens qui sont hyper habiles au niveau du marketing et tout ça, mais la qualité, les meilleurs gins, les meilleures bières vont rester bien positionnés sur notre marché.
4: Mais écoute, ça reste encourageant.
2: On va s'offrir ça et Philippe, ça va être un plaisir de te retrouver dans quelques semaines pour le Festival des vins. Assurément que tu vas venir nous voir avec tes collaborateurs et peut-être des vignerons autrichiens. On va-tu avoir droit à ça?
3: Oui, mais en, puis pas juste autrichiens. On a un paquet de vignerons qui vont débarquer. Des amis, des vedettes, des personnalités connues. Donc, à partir du 9 juillet, jeudi, on va faire la fête pour le plus grand rassemblement de bons vivants en Amérique du Nord, qui est votre Festival des vins de Saguenay, les amis. Donc, ça a été une fois de plus un plaisir. On va se reparler dans les prochaines semaines, du 9 au 11. Je vais être là avec un sourire d'en face.
2: Sinon, là, l'année, on se retrouve à l'automne, là. Je disais ça.
4: Ben oui!
3: Vous allez être pogné avec moi pour longtemps, ça a l'air.
2: C'est bon, ça. On aime ça. C'est des bonnes nouvelles. On aime juste ça de même, nous autres. Hey, passe un très bel été, même si on va se voir dans quelques semaines, mon ami.
3: Salut, les amis. Bon week-end à vous. Bye bye.
2: Oh, on a une grosse toune, Playa del Parte, qui s'en vient dans quelques instants pendant que le soleil pointe Saguenay-Lac-Saint-Jean, Maluma et Bronca.

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1: Excellent début de journée. On est jeudi aujourd'hui. C'est le 18 juin, Saguenay-Lac-Saint-Jean. C'est frais un peu. On va reparler météo dans quelques instants. Mais je veux juste vous dire que dans les prochaines minutes, on parle à un ami de Rouge parce qu'il fait partie de l'équipe du matin, de la gang du matin à Montréal. Il est aussi un comédien exceptionnel qui a joué dans plein de bonnes séries. Et c'est lui... la tête d'affiche de la dernière saison de Plan B. Alors, on va lui parler dans quelques minutes. Puis pour vrai, moi, j'ai vraiment hâte d'en savoir un peu plus. Je vais probablement me lancer là-dedans dans les prochaines journées. J'ai adoré toutes les séries, les saisons de Plan B. Puis là, c'est la dernière. Fait qu'on a bien hâte de voir comment ça va s'enligner tout ça. Bon. Là, on a eu un peu de soleil, mais on nous avait annoncé du vent qui allait nous amener d'autres choses. Puis on dirait que c'est commencé.
2: Oui, le vent a bien fait son travail. Bravo! Aujourd'hui, on avait des petites percées de soleil ce matin, mais là, ça va se transformer en pluie et la pluie va être là pour rester. On parle d'une semaine de pluie. Aucun petit compte de soleil là dans la semaine à venir. C'est pas grave, on peut espérer que ça change, mais quand même des accumulations notables aujourd'hui. Jusqu'à 25 mm de pluie à certains endroits. Avec des vents là, qui pourraient aller jusqu'à 70 km/h, du moins les rafales. Donc, des journées pas mal grises et beaucoup plus fraîches à venir cette semaine.
1: Le dossier de l'église Saint-Édouard à l'abbaye, ça fait des années qu'on en parle. On avait un projet de bibliothèque. L'ancienne administration avait mis la hache là-dedans. Et la nouvelle administration a promis de faire. Et là, on a eu 1,5 million pour aider à patcher, on va dire ça comme ça, à réparer l'église pour ensuite pouvoir faire les travaux à l'intérieur. Donc, c'est un gros coup de main pour la ville d'avoir cet argent-là, évidemment, pour toute la gang qui ont travaillé sur la survie de l'église et pouvoir la transformer en bibliothèque. Là, c'est un gros break là, qu'on vient d'obtenir. C'est une très, très bonne nouvelle. Bon, ça a l'air que Donald Trump a signé un accord. Qu'est-ce que ça va donner? Je sais pas trop, mais avec l'Iran, ça va peut-être avoir des impacts dans notre portefeuille éventuellement.
3: Absolument. Le président américain a profité de sa visite au château de Versailles en France hier soir pour signer le précieux document. Ça se passait en marge du sommet du G7 qui a pris fin hier. La Chine a salué cette signature officielle. L'accord prévoit la fin immédiate des hostilités, mais aussi la poursuite des négociations en vue d'une entente à long terme, notamment sur le nucléaire. Chez nous, une coroner presse Québec d'accélérer le déploiement des défibrillateurs externes automatisés qu'on appelle aussi DEA dans les ressources intermédiaires. Julie Kim Godin estime que ces appareils devraient être obligatoire dans ces milieux au même titre qu'un extincteur. Le DEA aurait pu sauver la vie d'un homme en arrêt cardiaque le 13 juillet dernier à la ressource intermédiaire l'État Pavillon Gouin à Montréal. L'appareil triple les chances de survie d'une victime d'un arrêt cardiaque lorsqu'il est à proximité. En politique, le fils de l'ancien premier ministre Jean Charest est investi comme candidat libéral dans le comté de Verdun hier soir. Antoine Dionne Charest est actif depuis 20 ans au Parti libéral du Québec. Il s'est impliqué au sein de la commission politique et dans le comité de relance du parti. Il dit ne pas craindre les comparaisons avec son père. On l'écoute.
4: Je suis fier de mes parents. Je suis fier de ce que mes parents ont accompli. Ils m'ont inculqué le sens des valeurs et de l'engagement politique. Mes parents, ils m'ont beaucoup donné. J'aimerais ça redonner aux gens de Verdun.
3: Enfin, Emma, Olivia et Charlotte sont les prénoms féminins les plus populaires pour l'année 2025 au Québec, selon les derniers chiffres. C'est la 8e fois en 11 ans qu'Emma arrive en tête du palmarès. Chez les garçons, Noah, Léo et Liam sont au top 3. Alice, Florence, Arthur et Louis complètent le top 5 pour les deux sexes. Voilà, c'est complet pour tous les détails. 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
1: On connaît l'explosion d'angine de poitrine. On en a beaucoup parlé, mais il y a un autre gars qui profite de tout ça.
2: Oui.
1: Comme il faut. T'es en train de devenir une vedette.
2: C'était pas voulu, nécessairement. On parle ici du gérant d'angine de poitrine, Sébastien Collin, qui en ce moment, écope du buzz, finalement, d'angine de poitrine.
1: Ben, c'est le fun.
2: Parce que c'est lui le visage officiel. C'est lui la voix aussi, quasiment, du sens qu'angine de poitrine ne se dévoile pas. Donc, c'est lui qui accorde les entrevues à la place du groupe. Et donc, la frénésie se fait vraiment ressentir. Je commence par vous parler, c'est tiré d'un article du quotidien quotidien s'est entretenu et donc il nous parlait du gala de la semaine dernière, du gala Billboard Canada, mm-hmm. où Angine de Poitrine a reçu le prix de percée mondiale. Fait que c'est une distinction qui est remise à un artiste qui a fait mettre le Canada sur la map, si on peut le dire comme ça. Et ben en fait, c'est un prix qui n'existait pas avant, qui a été que Billboard Canada a créé spécialement pour Angine de Poitrine pour souligner, mon Dieu, l'ampleur du succès de la dernière année. Et bon, j'imagine que c'est un prix qui va perdurer dans les années à partir de maintenant. Aussi, on parle du gérant Sébastien Collin, qui lui aussi a gagné un prix au Billboard de Canada. Il a été récompensé comme étant le meilleur gérant émergent de l'année. Émergent est un grand mot parce que ça fait 15 ans qu'il exerce le métier, mais bon, faut comprendre que c'est cette année qui
1: c'est devenu
2: ça
1: gros.
2: A fonctionné. Mais là, bon, je reviens à Sébastien Collin parce que c'est fascinant. Depuis son passage à Tout le monde en parle, il est devenu le visage officiel d'Angine de Poitrine. Et en plus de ça, il y a de la popularité parce que son nom est chanté dans la chanson la plus écoutée d'Angine de Poitrine, Fabienque.
5: Elle, j'avais jamais remarqué.
1: Hey, pas de faire. Je pensais que c'était juste rah, rah, rah, qui faisait. Non, non, il dit son nom.
2: Il dit son nom. Et c'était voulu. Et ben, à cause de ça, ben c'est lui qui écope finalement d'une parcelle de popularité. Des gens là, c'est ce qu'il racontait là il y a quelques jours, des fans japonais. Il y a un fan japonais qui l'a dessiné en manga en train de manger un dumpling. Le gérant d'Angine de Poitrine fait que le buzz, oui, qui tourne autour du groupe, mais aussi du gérant. C'est quand même assez surprenant. Je vous rappelle qu'Angine de Poitrine seront présents au festival La Noce dans deux semaines. Je pense qu'il va y avoir un gros buzz lors de cette soirée-là. Gros buzz et festival également qui est à venir, le Jazz Fest Saguenay qui est de retour cette fois-ci du 25 au 27 juin. Donc c'est la semaine prochaine. Si jamais ça vous tente de vous mettre dans le bain là, du festival, vous allez découvrir la liste de lecture qui est disponible sur iHeart.com. Elle s'appelle En route vers le Jazz Fest Saguenay.
1: On jase avec Pierre-François Legendre, qui est la tête d'affiche de Plan B, une série super attendue, où on retrouve déjà là sur ici tout.tv là, des épisodes. Vous pourrez aller peut-être rattraper ça en fin de semaine ou la commencer tout simplement. Vous avez jamais vu les autres Plan B, faut les voir, c'est super bon. Mais si vous voulez voir juste celle-là, vous allez pouvoir assurément catcher ce qui se passe. C'est vraiment une super série. Et comme c'est la dernière, on lui parle dans quelques instants pour en savoir un peu plus. Après Maluma et Broncador, est-ce que je l'ai dit comme il faut?
2: Je sais pas si c'est Broncheador ou Bronceador okay. ou Bronqueador.
1: Bon, finalement, je l'ai dit tout
2: proche. Ben, gars, roulez air.
1: C'est toujours un hit.

0: Depuis la toute première saison avec Louis Morissette, moi je suis devenu un fan fini, puis on va se le dire, pour la télé québécoise, Plan B a une importance particulière parce que c'est la première série de plateforme, ou en tout cas le premier grand succès de série de plateforme, quelque chose qui s'est pas retrouvé à la télé normale, puis qui a été déposé sur une plateforme et qui est devenu un super succès. On en est à l'ultime saison, la dernière saison, qui met en vedette un membre de l'équipe de Rouge, à part de ça, Pierre-François Legendre. Salut, comment ça va?
1: Et comment vous allez, vous autres?
0: Hey, nous autres, ça va super bien. Écoute, Plan B, là, je me trompe pas là, quand on dit que ça a une place très particulière dans l'histoire de la télé québécoise.
1: Ah, absolument. Puis dans mon cœur aussi, c'est une série extrêmement prestigieuse. C'est une série qui a voyagé, donc il y a eu des remakes dans le Canada anglais.
0: Oui, c'est vrai.
1: Il y a même des pourparlers avec les States. Mais tu sais, Louis négocie. pas fait encore, mais ça a été refait en Belgique. Donc oui, c'est une série extrêmement prestigieuse et tenue aussi parce que, bon, je rappelle un peu ce que c'est que une personne met la main sur un numéro de téléphone qui permet de revenir dans le temps, moyennant des quand même assez bons frais, là. Et ce qui fait que chaque saison, c'est un personnage différent qui se permet ces voyages temporels-là. Et donc, il y a eu Louis Morissette, Sophie Lorrain, Anne-Élisabeth Bossé, oui. Pierre-Luc Funk, et là, je me joins à cette impressionnante distribution.
2: Ben oui.
1: Donc j'ai pogné mon air quand j'ai su que ça allait être moi et ben ça s'est vraiment très bien passé. J'ai été bien guidé par une équipe qui était habituée de faire ça aussi, mais c'est un tournage très exigeant parce que souvent le concept fait en sorte que le personnage revit une, deux, trois fois des fois la même scène. Donc j'ai jamais été autant investi et la tête dans un scénario. Chaque soir je revenais chez nous pendant le tournage, la tête plongée dans le scénario, faire OK, qu'est-ce qu'on tourne demain, ah oui, OK, ça je l'ai déjà vécu, OK, parfait. C'est juste pour c'était une bonne job là au niveau scénaristique.
0: C'est bizarre, hein, j'avais jamais même pensé à ça de cette façon.
1: Il faut suivre la chronologie là, tu sais, moi puis la script et le réalisateur, on a déjà arrêté le tournage pendant 15 minutes là pour faire attends un petit peu là. Pourquoi il sait ça?
2: Ah, c'est bon. Puis là, ben, on sait que c'est l'ultime saison.
1: Oui.
2: C'est comment de devoir assurer et assumer le dernier personnage principal d'une série qui a vraiment fonctionné?
1: Ouais. Bonne question. J'essayais de pas y penser d'abord pour pas rajouter une pression indue, là. Je veux dire, que ce soit la première ou la dernière, j'essayais de donner le meilleur de moi. Mais c'est vrai que de temps en temps, là, quand j'avais des petits vertiges, je me disais, hey, imagine si c'est la saison qui décevait.
2: Oh non.
1: Mais heureusement, ça semble pas être le cas.
2: Non,
1: mais par contre, il y a quelque chose de, on le sent, les adeptes, là, ceux qui ont aimé la série, les cinq saisons, on le sent que c'est la dernière. Il y a quelque chose d'infiniment plus personnel de la part des auteurs et surtout de la part du réalisateur. Là, je jette pas en dessous des roues de l'autobus en disant ça, là, mais il y a beaucoup de choses dans cette série-là qui sont proches de sa vie à lui.
0: Okay.
1: Donc, c'est lui qui l'a écrite, la série, qui l'a réalisée. Alors, moi, j'étais bien conscient que je touchais à quelque chose de quand même précieux pour lui.
0: Il y a quand même de quoi de plus personnel que dans les autres, là.
1: Oui, exactement. Okay. Et moi, comme homme de 50 ans, qui a deux enfants aussi, donc un peu comme le personnage, j'ai découvert Jean-François Asselin, le réalisateur, et on s'est rendu compte qu'on avait plusieurs points en commun et qu'on était un peu au même endroit avec les mêmes questionnements dans nos vies et ça se reflète là. Donc ça devenait beaucoup plus touchant de savoir que le gars qui est assis au moniteur, qui a écrit la série, m'a déjà dit, j'ai vécu cette scène-là avec mon fils telle qu'elle est écrite. Là,
0: okay.
1: Et toi, tu la joues après, donc honnêtement, l'émotion est moins dure à aller chercher dans ce temps-là.
0: Moi, je veux savoir ce matin s'il y a les fameux... Il y a tout le temps des easter eggs, OK, de cachés dans Plan B. Et souvent, ce sont des personnages de d'autres saisons qu'on entrecroise.
2: Oh, ouais.
0: Ça s'est fait, ça, des chevauchements à quelques reprises. Est-ce qu'il y a ça dans cette série-là?
1: Ben, dès l'ouverture, la première image, c'est un personnage que si vous avez pas suivi les autres Plan B, il n'y a aucun problème.
0: Okay.
1: Et si vous avez, écouté la première saison, en fait, ça aussi, ça fait partie de cette espèce de boucle-là, là, tu sais, comme on revient à un personnage de la première saison qui, la série s'ouvre sur ce personnage-là.
0: En terminant, est-ce que tu as eu un sacrifice majeur à faire pour ce personnage-là?
1: Euh, ça, euh, Ben, c'est sûr que j'ai dû m'astreindre à une hygiène de vie, je dirais, là, très, très, très sévère parce que c'est costaud, c'est dur physiquement. Donc, je me suis entraîné, je me suis arrangé pour arriver au meilleur de ma forme. Mais, j'ai dû faire le sacrifice ben, quand je me dis, moi, je me suis déjà dit dans la vie, jamais je ferai de parachute. Et je lis le scénario puis je fais OK, le personnage fait du bungee. Là je fais le bungee, je fais pardon du bungee. God, oh boy, okay, il va falloir que j'aie une discussion. Ah. Et le premier jour, le réalisateur est venu me voir, il a dit ouais, c'est le bungee finalement. Je fais ah, tant mieux, ça marchera pas. Il dit ouais, ça serait du parachute.
2: Bah parfait, ben oui.
0: Alors c'était pas bien.
1: Ouais non, c'était génial. Ah, c'était génial, voilà. Mais c'est fait.
0: OK, oui,
2: on y retourne pas, là.
1: On le referait pas.
0: Bien
1: alors, donc, ce qui fait que j'ai adoré l'expérience du parachute, mais je m'étais juré que jamais je ferais ça. Puis j'ai surmonté ma peur.
2: Ben, t'as repoussé tes limites pour ce rôle-là, puis bravo. Je pense que ça va se transmettre à l'écran. Bravo!
0: Pierre-François Legendre, t'es la star de la dernière saison. T'es un peu triste de dire ça, mais ouais. De la dernière saison de Plan B, puis on va en profiter, c'est disponible sur ici-tout.tv. Merci.
1: Trois
0: beaucoup.
1: Épisodes pour l'instant.
0: Yes! Bonne journée!
1: À vous autres aussi, bye!
2: Merci.
0: Salut! Est-ce que vous avez envie de jouer à la playlist avec nous, découvrir ou décider qui sera le meilleur DJ entre Léa?
2: Oui.
0: Entre moi?
2: Présent.
0: Et Katia Boivin qui sera avec nous pour l'événement, mesdames et messieurs. Alors, on a choisi des chansons qui collent à des catégories. Vous en décidez qui sera le meilleur DJ de la semaine. Textez-nous playlist au 6-12-13. On a besoin de vous pour jouer avec nous ce matin. Et tout de suite après, Mad Con s'en vient avec Begging à Rouge. Hey!
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3: On a deux bonjours spéciales à faire. Le premier, il est à Cindy. Salut Cindy!
4: Allô, allô, ça va bien?
3: Yes, Cindy, c'est avec toi qu'on va jouer à la playlist. Merci beaucoup d'avoir accepté de jouer avec nous, c'est vraiment fin. Et pour jouer avec nous, puisque deux chansons par catégorie, c'était pas assez.
5: Ouais.
3: On est allé chercher celle qui revient au voyage et qui est de retour avec vous depuis quelques jours. Katia!
5: Salut!
3: Salut!
5: La dernière fois, je vous dirais que j'ai gagné.
6: Oui, c'est vrai. C'est vrai,
5: je vous dirais que je suis un petit peu moins sûre.
3: T'es moins sûre un peu, hein?
5: Je suis moins sûre.
3: Okay. Cindy, comment tu vas?
4: Je vais très bien, vous autres aussi,
3: malgré
4: la grisaille.
3: Oui, on va.
4: Ça va bien quand même.
3: Ouais, on va s'en sortir, hein. On va travailler tous très, très fort pour se garder mentalement dedans le plus possible. On va te permettre de jouer avec nous à la playlist. Je t'explique rapidement comment ça marche. On a choisi des catégories et pour chaque catégorie, j'ai choisi une chanson, Léa a choisi une chanson, Katia a choisi une chanson, puis toi, tu vas choisir laquelle des trois tu préfères. Ça marche?
5: Ça voulait pas dire des chansons qui parlent du sujet, là. Hein?
3: Non, pas nécessairement. Okay. Pas nécessairement.
5: Okay.
3: C'est juste que moi, je suis paresseux, fait que c'est ça que je fais, mais c'est tout.
6: OK. La première catégorie, Cindy te dit, ça va bien malgré la grisaille, puis là, on tourne le couteau dans la plaie.
3: Ben oui.
6: Première catégorie, c'est votre chanson de pluie préférée. Oups.
3: Cette chanson-là a joué tout l'été du déluge en 96.
5: Wow.
3: C'est même la première chanson que j'ai jouée quand je suis rentré en onde le samedi le fameux samedi du déluge. C'est un peu pathétique de dire ça, mais c'est Only Happy When It Rains the Garbage.
5: Oh, oui.

0: C'est... En 96, là, cette chanson-là est la chanson Flood du groupe Jars of Clay, qui veut dire déluge en français.
1: C'est vrai.
0: Ça jouait en boucle. C'était les deux chansons de l'été et après une semaine, on les a retirées.
1: On l'a pu rejouer après.
0: On les a enlevées pendant trois semaines. Ça n'avait pas de bon sens. C'était ridicule. Tu parlais de tourner le couteau dans la plaie.
1: Non, c'était ça.
0: C'est épouvantable.
1: Katia, ta chanson de pluie préférée?
2: Écoute, je suis pas sûre que tout le monde connaisse. Est-ce que vous la connaissez, vous autres, cette chanson?
1: Non.
0: Écoute, on va l'écouter.
1: J'espère que j'ai pris la bonne.
0: C'est quoi?
2: Wonderful Life.
0: Ça?
2: Oui.
0: Hey, c'est bon, mais je connais pas ça.
2: Tu connais pas ça?
0: Mais non.
1: C'est très beau.
2: Wonderful Life.
1: C'est très, très bon.
2: Black.
1: Moi, j'allais avec une toune très déprimante. Là. De Science.

0: qui, selon toi, a la meilleure chanson de pluie?
1: Mais je pense que je vais être team Vincent ce matin.
0: C'est bien parti. Bravo. Excellent. J'ai un. C'est bon, Katia.
2: J'ai zéro.
0: Katia, t'as rien. Zéro. Puis Léa, t'as zéro.
3: Attends, on va se rattraper, là. Deuxième catégorie, votre trame sonore de film préféré. Il y en avait du choix. Katia, le tien s'est arrêté sur quoi?
2: Écoute, moi, ça s'est arrêté sur Les Gardiens de la Galaxie. J'ai adoré cette trame-là, volume 1. Entre autres, cette chanson-là. Tu l'as-tu?
3: Hope t'en as feeling.
2: Yes, exact.

0: Mais hein, que c'est bon. On adore ça.
1: J'aime beaucoup, Katia. moi, mon choix s'est arrêté sur le film, je la radote tout le temps, mais le film Breakfast Club, j'adore ce film-là, Don't Shoot the Simple Mind.

Je répète souvent que le film qui m'a le plus fait brailler au cinéma dans ma vie, c'est La Légende du Gros Poisson, Big Fish, La Légende du Gros Poisson. Tellement que j'avais attendu que la salle se vide avant de sortir du cinéma, parce qu'en plus, à la fin du film, c'est cette chanson-là de Pearl Jam qui joue qui s'appelle Man on the Air.

0: très mélancolique.
1: Oui, très mélancolique.
0: Alors Cindy, ton choix s'arrête sur quelle chanson?
2: La chanson de Léa.
3: Oh! J'ai un Léa, un Katia, zéro.
0: Oh là là! Dernière catégorie. Okay. Ça peut être une égalité. Chanson qui vous craint que pour faire du ménage.
3: Okay,
0: c'est moi, c'est parce que ça me fait comme danser Gimme More de Britney Spears.
3: Ah oui, ça a poussé bien ça.

0: tu dois faire les coins ronds?
1: Non, je peux voir les coins ronds. Il y a juste plus de coins quand je passe.
2: Seigneur!
0: Moi, ça a toujours été, j'ai l'album, puis ça a toujours été cette tune-là.
1: Ah oui?
0: Suddenly I See de Katie Thompson.

0: Alors, Cindy, feras-tu un vainqueur ou une triple égalité?
1: Ben, je pense que ça va être une triple égalité.
0: Wow! Fait que... J'ai un! Katia, t'as un! Léa, un! Puis Cindy, t'as tout le mérite du monde d'avoir passé 5 minutes avec nous autres. Merci, t'es bien film.
2: Merci,
1: ben, ça fait plaisir.
0: Je
1: passe une belle fin de semaine.
0: Ouais, toi aussi, t'es film. Passe une belle journée. MadCon avec Begin. On retrouve Katia dans à peu près 30 minutes. Merci, Kay.
2: Salut! Salut!

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1: On est fait fort. On est capable de passer à travers quelques journées de pluie, mais c'est sûr que, tu sais, pour les prochaines journées, avoir le parapluie, avoir l'imperméable sorti pas trop loin, ça va être nécessaire, j'ai bien l'impression.
2: C'est un excellent conseil parce que c'est de la pluie qui est prévue pour toute la semaine à venir devant nous. On va pas se décourager, ça peut changer, mais pour l'instant, c'est ça. Des maximums qui seront très frais aussi. Là, demain, on parle de 15 maximum au Saguenay. C'est frais. Beaucoup d'accumulation. Aujourd'hui, on parle jusqu'à 25 millimètres d'accumulation de pluie. Fait que oui, sortez les bottes de pluie, sortez les imperméables. Ils seront rentabilisés dans les prochains jours. Ouais. Tu sais, vous voulez acheter des nouvelles bottes de pluie, là? Maintenant, là, c'est le parfait moment. Idéal.
1: Ils vont servir.
2: Okay, oui.
1: Ça, si vous allez en camping en fin de semaine, ça va vous prendre des bottes, des bottes de pluie, oui. Assurément. Ou bien vous êtes en croc nu-pied toute la fin de semaine. Non, vous allez geler.
2: Non.
1: Des bottes de pluie.
2: Oui.
1: Nos amis de Nouveau Info sont bel et bien très occupés aujourd'hui. Ils sont sur le terrain un peu partout. Juste vous mentionner qu'on apprend à Radio-Canada qu'il y a 6 médecins du secteur de Saint-Bruno et d'Allemand qui vont prendre leur retraite. Ça fait beaucoup, là, hein? Qui vont quitter ou qui vont prendre la retraite. Donc, ça va toucher près de 8000 patients. Ça, c'est dur à combler comme poste. Alors, on espère qu'on va trouver des médecins, évidemment, pour combler tout ça. On va surveiller quoi dans le showbiz aujourd'hui, Léa?
2: Un peu beaucoup passionnément, dès 15h55. C'est la dernière de la semaine. Phil Roy et ses pétales aujourd'hui. Léa Strelesky, qui va nous parler de sa passion pamplemousse. Et Ludovic Bourgeois, qui, lui, est passionné de films d'animation. Et vous savez, c'est jeudi. Donc maintenant, on a les bourgeons qui se greffent à l'équipe.
1: C'est
2: aujourd'hui
1: vrai.
2: Le premier bourgeon de la saison, c'est nul autre que Justin Morissette, le fils de l'autre. Vous la connaissez peut-être, elle s'appelle Véronique Cloutier. Vincent, j'ai pensé à toi quand j'ai vu cette nouvelle-là. Je suis désolée, je sais pas si tu savais, mais The Burrows, la série Netflix que t'aimes beaucoup, ne reviendra pas le grand succès éprouvé. Les Duffer Brothers, les frères Duffer, là, finalement, qui sont ceux qui ont réalisé Stranger Things et là maintenant The Burrows, qui était comme un peu issu du même univers, ont signé une entente. En fait, c'est Netflix qui se départit de cette saison-là. Les frères avaient signé une entente avec Paramount et là, ça a fait un conflit avec Netflix. Pas de deuxième saison pour The Burrows.
1: Ben, sais-tu quoi? À la fin du dernier épisode, il y a quelque chose qui peut nous faire croire qu'il y aurait eu une deuxième saison, mais ça peut très bien se terminer comme ça, puis c'est bien correct. Puis en fait, moi, je suis même très content qu'il n'y ait pas de deuxième saison.
2: Bon.
1: Mais c'est vraiment bon, par exemple. Jusqu'à la fin, c'est super le fun. Écoutez ça si vous l'avez pas vu, The Burrows, c'est très bon.
2: Excellent. Et finalement, une nouvelle chanson de Céline Dion pourrait être dévoilée prochainement. C'est selon des médias français. La chanson Bonjour, pardon, merci aurait été enregistrée auprès de la SACEM, qui est l'équivalent de notre SOCAN, donc SACEM en France. Et on pourrait s'attendre à un morceau un peu plus pop quand on regarde les collaborateurs avec qui elle a travaillé sur le morceau.
1: Aujourd'hui et hier, Léa, tu nous as parlé d'un espèce de livret de coupons rabais dans les dépanneurs Sprint, puis vous en avez peut-être entendu, parce qu'il y a comme un espèce de blitz là de pub là-dessus. Mais moi, ça m'a donné l'idée de vous poser la question. Qu'est-ce qui vous rend fidèle à un commerce? Qu'est-ce qui fait que vous allez retourner à cet endroit-là régulièrement? Alors, textez-nous au 6-12-13. Dites-nous, qu'est-ce qui vous rend vraiment fidèle à un commerce? Parce que tabarnouche, qu'on se force pour fidéliser le monde de toutes sortes de façons dans les différents commerces. Ça, c'est coriace. C'est le printemps. À Rouge. Ah.

0: tu reviens.
1: Dans les prochaines minutes, si vous entendez un petit bruit étrange, c'est pas notre estomac parce qu'on commence à avoir faim cette heure-là. Non, c'est plutôt parce que ils font des travaux sur la fontaine et puis là, il y a un enchevêtrement de grosses pépines là, et ça bouge en ce moment. Là, on a des petites vibrations dans le studio. Si vous entendez un drôle de bruit, faites-vous-en pas. C'est pas vous autres, c'est nous autres. Hey, on va jaser de fidélité dans les commerces ce matin parce que, Léon, tu nous es arrivé depuis 2 jours avec le concept des dépanneurs Sprint qui offre un livret de rabais. Dis-nous donc, c'est quoi exactement?
2: Un livret de rabais. Là-dedans, tu vas le chercher aujourd'hui, là, d'ailleurs, dans les dépanneurs Sprint, dans les Canacs. Vous allez le chercher, puis automatiquement, tu as 20 $ de rabais d'essence.
1: OK, ça, c'est cool.
2: 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Puis aussi, tu peux gagner, tu cours la chance de gagner 1 an d'essence. C'est fait que c'est quand même cool parce que tu vas le chercher, puis tu sais que tu as 20 $ d'essence gratuit.
1: Bon. C'est une excellente idée pour fidéliser les gens et faire rentrer les gens dans les dépanneurs Sprint un peu partout à travers le Québec. Puis on va prendre la route des vacances. Puis tu dis, tabarnou, j'ai ça, moi, fait que je vais en profiter. Absolument. Je trouve que c'est une bonne idée. Mais je veux savoir ce qui vous garde vraiment fidèle à un commerce. Textez-nous au 6-12-13. Et c'est drôle, mais dans la grande majorité des commentaires, vous ne parlez pas de prix. Beaucoup de commentaires là, sur le Facebook. Il y en a peut-être 3 où j'ai vu le prix et autre affaire. Puis ça m'a quand même surpris parce que, tu sais, si vous pensez à, mettons, à l'épicerie. À l'épicerie, est-ce que tu choisis l'endroit pour le service, la gentillesse des gens ou pour ton prix?
2: À l'épicerie, c'est pour le prix.
1: Pour le prix, hein?
2: Bon, on dirait que je m'attends pas à un service à l'épicerie, non.
1: Avant, c'est ça qu'on allait chercher souvent. Mais on dirait que là, ça a changé.
2: Puis avec le libre service, tu sais, je vois plus l'intérêt d'aller chercher le service. Fait que rendu là, j'y vais au prix. Mais tu sais, il y a des commerces, tu sais, magasins de linge et tout ça, que il y a quelque chose de tentant à aller là, non pas pour les prix, mais pour le service justement. Là, ça peut être un motif.
1: Ça, nomme-nous en un, mettons, puis dis-nous pourquoi tu choisis d'aller là.
2: Qu'est-ce que je choisirais? Ben, c'est sûr que non, c'est parce que je peux pas bâcher des commerces, mais mettons, j'irai voir les filles de Noir ici à Chicoutimi sur la Racine. C'est 2 jeunes entrepreneurs qui ont ouvert leur boutique.
1: Okay.
2: C'est une friperie, ils ont aussi du linge qu'ils font eux-mêmes, ils font des
1: Comment ça s'appelle?
2: Noir avec un H.
1: Oh.
2: NHOIR.
1: Cool.
2: Et ça là, je me retiens de y aller depuis quelques semaines.
1: Mais qu'est-ce que t'aimes le plus? Est-ce que c'est le service? C'est le service.
2: C'est le service. Okay. Moi, je m'en fous si t'as pas mon produit.
1: Ouais.
2: Si c'est plus cher, s'il y a un pépin, si tu me dis ça avec le sourire, je vais faire, ben parfait! Puis je vais revenir.
1: C'est très bon, ça. Il y a Mimi Toussignant qui nous a écrit, elle dit, hey, je peux pas vous parler ce matin, j'étais au bureau, mais elle dit, moi, c'est définitivement les employés. J'ai gardé la même caisse depuis que j'ai 7 ans. Elle dit, je dépose là, j'ai fait mes transactions, j'ai fait toutes mes affaires, elle dit, je roulais mes 25 cents puis j'allais les porter.
2: Ah, c'est bon.
1: Les employés sont fantastiques, elle dit, je suis toujours bien servi. J'habite à 50 minutes de là et c'est encore là que je fais affaire. C'est vraiment des endroits, des gens qui ont le cœur à bonne place puis qui s'occupent vraiment de leurs affaires et de vos affaires. Ça, j'ai trouvé ça génial puis ça m'a fait penser à ma pharmacie. Parce que ma pharmacie est vraiment littéralement pour moi à l'autre bout de la ville. Je reste à Chicoutimi-Nord puis ma pharmacie, c'est Couture et Champagne sur des Roitelets je suis avec eux autres depuis très très longtemps et je suis avec eux parce que les pharmaciennes me connaissent personnellement, je rentre là, me pose des questions, me demande comment ça va, tel petit ennui de santé. Quand j'ai quelque chose, puis une affaire que je suis pas sûr, c'est avec eux autres que je fais affaire tout de suite.
2: Oui.
1: Puis tu sais, vraiment, ils sont fantastiques, mais je reste là, puis je fais des détours, puis je fais le tour de la ville, puis je me rallonge pour aller chercher mes pilules, là. Puis dans le fond, je pourrais aller n'importe où, mais je continue d'y aller parce que je le sais que si j'ai besoin d'un coup de main, d'un conseil, ils vont être là.
2: C'est important. Je pense qu'une pharmacie, ça vaut la peine, tu sais, de le faire. Ouais. C'est un investissement pour sa santé aussi, le fait que tu fais bien, puis t'es pas le seul. On a reçu plein de commentaires sur notre page Facebook.
1: Vas-y.
2: Martine qui nous dit le service avec un sourire, bien important.
1: Oui.
2: Valérie, j'aime ça. Elle dit l'expérience client. Je veux faire wow en entrant et wow en sortant.
1: C'est bon.
2: Okay, elle a assez de quoi parler.
1: Oui.
2: Mélisa qui nous dit c'est la qualité des produits, la propreté des lieux. Également, si j'y avais pas pensé.
1: Rentrer dans une cabine d'essayage pleine de poussière.
2: Oh, avec des vieux étiquettateurs, des vieux cintres.
1: On dirait qu'on n'est pas sûr, hein?
2: Non, puis j'avais pas pensé à ça, mais oui. Et Audrey qui nous dit la qualité des produits, oui, mais la proximité du lieu également.
1: Ouais.
2: Tu sais, si ça donne que t'as un bon service puis tout va bien, pourquoi faire de la route? Mais des fois, le détour en vaut la peine, hein, maintenant?
1: Oui, c'est sûr que des fois, le détour en vaut la peine. Merci encore une fois d'avoir participé avec nous. Katia s'en vient dans quelques instants. Il nous en reste une petite dernière avant de lui passer la POC. Et elle est signée Pat Michaud à Rouge.
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0: Le balado iHeartRadio sur iHeartRadio sera disponible dans quelques instants de la gang du matin. Puis je veux que vous sachiez que dès l'intro, on fait ça maintenant, on fait une petite intro, un récapitulatif de l'émission pour vous donner une idée de ce que vous allez trouver. Je vous ai donné un secret de coulisses, les amis.
1: Vous êtes pas obligés là d'aller écouter.
0: C'est moi qui
1: publie le balado. Hein?
0: Ah ouais, c'est vrai.
1: Ce matin, je vais oublier. Non? Ben là, non. Aujourd'hui, ça demande de l'interprétation.
0: Oui.
1: Ah!
0: Hein?
1: C'est le bowling. Ah!
0: Ah! Je cachais pas.
2: Salut!
0: Comment ça va?
2: Ça va très bien, malgré la pluie qui s'en vient, je pense.
0: Hey, c'est l'arrivée. Oh, oui. Moi, c'est le bal de mon gars aujourd'hui. Hein.
2: Ah, c'est aujourd'hui?
0: C'est le bal de Charles Gravel aujourd'hui. Demain, c'est Dominique Racine. Puis assurément qu'à Alma, il y en a aussi. Puis qu'à
2: Saint-Félicien,
0: puis un peu partout. On est dedans, là, les balles. Et annonce la pluie en sacré.
2: Ouais, il arrive tout avec
0: le... des rafales à 70 km/h.
2: Pauvre petit, il arrive avec le beau habit puis les belles robes. Ah, maudit, j'espère que tu ne
0: l'auras pas. Mais habituellement, sont arrangés, puis là, ils nous ont pas tenté de quoi pour que ça se passe un peu plus en dedans, si jamais si jamais ils mouillent. Mais
1: oui,
0: tu sais, c'est sûr qu'on va prendre des belles photos de balles.
2: Au moins, ils en ont eu un, parce que moi, je me souviens de mon garçon, il est tombé en pandémie.
1: Ah,
2: puis,
1: moi aussi!
0: Ben oui, ils ont le même âge.
1: C'est vrai.
0: Mais oui, t'as bien raison. Hey, puis c'est ça qu'on disait, parce que là, il était là, l'arrivée. Ben oui, mais là, c'est juste l'arrivée, c'est pas grave, là, le fun va pogner en dedans, c'est
2: ça,
0: avoir du plaisir. Alors, bon bal à tous les finissants de secondaire 5, un peu partout à travers le Saguenay-Lac-Saint-Jean.
2: Je sais pas si vous en avez entendu parler, sûrement, mais là, on parle de plus en plus du mariage de Taylor Swift et Travis Kelce.
0: C'est qu'ils ont.
2: Là, ça a l'air, je sais pas si, ça a l'air qu'ils sont en train, il y a eu 3 millions en rénovation dans la salle.
0: Okay.
2: Ils font une salle dans la salle. C'est-à-dire qu'ils veulent faire ça un peu comme un style de salle de tournée. Ça a l'air qu'il y a eu beaucoup de rénovations dans la salle. Je sais pas c'est où exactement.
1: C'est-tu
2: au Madison Square Garden?
1: C'est le mariage et au Madison Square Garden.
2: C'est ça. Alors là, on parle d'une...
0: Ils sont loués le Madison Square Garden.
2: Oui, absolument. Absolument, parce qu'ils veulent qu'il y aurait une scène, une piste de danse, évidemment. Beaucoup de fleurs, des plafonds drapés. Ça a l'air que ça va être quelque chose. L'éclairage va être spécifique.
0: C'est quoi, Taylor a décidé de donner un show pour son mariage?
2: Ben, on dirait que c'est ça. Hey, 3 millions quand même pour rénover, juste faire des petites rénovations dans la salle. C'est quand même... je sais pas comment ça peut coûter. Là, ça serait-tu le 3 juillet?
1: On parle du week-end du 4 juillet. C'est ça, dans la fête des Américains. Là.
2: Exactement. Que, en tout cas, j'espère qu'on va avoir des
0: photos.
2: Le
0: monde qui y vont, je voulais être sûr d'avoir le congé?
2: Moi, j'ai hâte d'avoir des photos. Comme ça, hier, j'essayais de voir des photos de Stéphane Rousseau puis Julie Perrault. Avez-vous vu les photos de mariage?
1: Non.
2: On voit tout le monde, sauf eux autres.
1: Bon, c'est fun.
2: Ces photos mariage de Stéphane Rousseau, on voit toutes les invités, mais jamais les mariés. J'ai jamais vu sa robe. Moi, j'aime ça, les robes de mariée.
0: Oui,
2: je voulais voir.
0: Ils ont voulu être...
2: Ils ont dû payer par un magazine pour...
0: Peut-être que tu verras ça dans le 7 jours.
1: Oh oui, quelqu'un va avoir l'exclusivité.
2: C'est sûr. On va avoir des billets, 4 billets avant-scène Desjardins pour Jonquière en musique. Marjo, aujourd'hui, les 4 billets. Donc, surveillez ça. Vous allez vous inscrire, en fait, sur lerougefm.ca.
0: On vous retrouve demain pour la dernière de la semaine. Saguenay-Lac-Saint-Jean vous souhaite une très, très bonne journée. David Guetta, Teddy Swims et Tones and I s'en viennent. Et Milky Chance, c'est une chanson qui est toujours un hit chez nous à Rouge. Stolen Dance. À demain matin, Léa. À demain, tout le monde. Salut.

aujourd'hui, le week-end qui approche, même si c'est des nuages. Bon, on peut se faire un petit 5 à 7 du jeudi. Ça va vous remonter le moral si on n'a pas de soleil. On a de la bonne musique à Rouge. Fever Dream au 96.9.

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On a un petit 18 degrés actuellement sur le Saguenay-Lac-Saint-Jean. Si vous voulez souligner la fête de quelqu'un, saluer des gens au bureau, vous m'envoyez un petit SMS au 6-12-13. Je vais faire ça pour vous avec grand plaisir. Elle est dans les abonnés absents. On n'entend pas parler pantoute. Mais on l'écoute ce matin. Adèle avec Someone Like You au 96.9 Rouge.

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1: 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On écoute Crazy in Love avec Beyoncé à Rouge.

Elle doit commencer à être nerveuse un peu. Un grand retour à Paris en octobre. Oui, il y a des chanceux, chanceuses qui vont aller, vont profiter pour faire un petit voyage à Paris, aller voir le spectacle de Céline. Et nous autres, on avait fait une gagnante, une chanceuse qui a gagné sa paire de billets hébergement pour aller voir Céline à Paris. On écoute la nouveauté de Ed Sheeran. C'est tellement bon au 96.9 Rouge.

hier, il y a eu un bel événement, la 10e édition de l'événement Victoire. Finalement, ça a lieu à la zone portuaire de Chicoutimi. Une belle soirée et on a amassé vraiment un beau montant d'argent, 80 091 $. Et les fonds, l'argent amassé va cette année au département des soins intensifs de l'hôpital de Chicoutimi. Alors, bravo pour ce beau montant amassé. Bravo à tout le monde qui ont participé à cet événement Victoire 10e édition hier. En musique, qu'est-ce qui s'en vient? Entre autres, on en parlait ce matin, justement, mariage. Très, très médiatisé, sûrement, ça s'en vient. Taylor Swift et également Miles Smith.

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4: Bonne fin d'avant-midi, ici Benoît Chevalier. La crise du logement contribue à la violence conjugale et au décrochage scolaire, selon une étude de l'Observatoire québécois sur les inégalités. Le regroupement demande à Québec d'investir massivement pour une question de santé publique. Les logements surpeuplés ou trop petits contribuent au problème. On écoute la sociologue Sandy Torres.
5: Le manque d'abordabilité de logement, le manque de logements sociaux pour les personnes qui ont peu de moyens financiers, ben c'est un frein à la sortie de relations violentes. Ça constitue vraiment un obstacle majeur.
4: C'est au tour du ministre de la Culture, Mathieu Lacombe, d'annoncer son départ de la vie politique à la prochaine élection. Mathieu Lacombe est député de Papineau depuis 2018. C'est le 33e député de la CAQ à quitter le navire. Enfin, au sport, le Canada affronte le Qatar à la Coupe du monde de la FIFA ce soir à Vancouver. Le match sera présenté à 18h à RDS. Dans la LNH, le numéro 37 de l'attaquant québécois Patrice Bergeron sera retiré par les Bruins de Boston.

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0: 13, on n'a toujours pas de pluie. C'est quand même nuageux actuellement sur le Saguenay-Lac-Saint-Jean. Encore une dernière compilation et vraiment le film le plus regardé de tous les temps sur Netflix actuellement. C'est toujours le film d'animation musicale K-pop Demon's Hunter qui a franchi, on dit que c'est plus de 500 millions de vues jusqu'à présent. Donc c'est historique. Moi, je l'ai pas vu. C'est un des films que j'ai pas vu sur Netflix. J'en ai vu beaucoup. Mais pas celui-là, imaginez. Alors, c'est historique comme résultat. Charlotte Cardin s'en vient en musique. Sa nouveauté également, Nelly Furtado. Come on, baby, take me back.
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Vous pouvez aller vous inscrire sur le rougefm.ca. On se reparle tantôt.

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4: Ou complètement trempé. Raffi à la console, Denis, très heureux de vous accompagner en cette journée qui se veut festive, même si c'est pluvieux, parce que c'est l'avant-première du week-end. Bonne heure de lunch, merci de la passer en notre compagnie. Je vous ferai oublier la pluie avec des artistes originaires de Porto Rico, de la Colombie, du Congo, de l'Italie. Puis on va commencer avec une fille originaire des Barbades. Je vais pas dire que je travaille pour vous autres, là.
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4: Rihanna part le bal de complètement été avec Only Girl in the World et c'est sur tout le grand

On est encore sur un nuage. David Guetta, des trois spectacles donnés au Stade de France le week-end dernier avec plein d'artistes qui ont monté sur scène avec lui. Akon, Bibi Rexha, Jennifer Lopez, son fils Elvis et même ceux qui poursuivent l'émission complètement été. Ceux-ci sont les Black Eyed Peas assistés du Puerto Rican Ozuna sur Mamacita. Et c'est maintenant Rouge, ça se passe.

0: Merci d'être là, bien branché. Nicole Côté et son beau Stéphane sont en vacances. Et merci pour le bon mot au 6-12-13. Elle me dit ta présence ensoleillée ce midi, mais un peu de soleil sous cette pluie. Ah ben, je suis là pour ça, Nicole, moi et les hits qu'on a à vous faire entendre avant de vous dévoiler quel sera mon gros classique. Mais du moins, de vous donner un petit avant-goût, mais je veux pas tout vous dire. Faut que je parle de Phil Roy, parce qu'aujourd'hui, je commençais l'émission en disant que jeudi, c'est festif, parce qu'il est avant-première du week-end. Et là, jeudi, avec Phil Roy, dans un peu beaucoup passionnément, c'est festif parce que c'est l'arrivée des bourgeons qui viennent mettre un petit peu plus de folie. Et notre premier bourgeon, c'est le fils de Véro, Justin, qui débarque aux côtés de Léa Strelitzky et également de... Qui d'autre qui est là avec Phil? Comment? Ah, Ludo! On vient d'annoncer qu'il a dépassé le 10 000 billets vendus pour sa tournée Karaoké 90. Ça va être le fun de fêter avec ce monde-là sous le coup de 16 heures. Entre-temps, c'est Denis Fortin qui vous accompagne, qui vous offre tout à l'heure comme classique un groupe originaire du pays de Dracula. On s'en va en Moldavie. Si on a des Mayas, écoute, c'est presque votre tune. Mayahi, Mayahou, Maya. C'est un bon indice. Et il y aura aussi la nouvelle mariée Dwale pendant vos oreilles.
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0: Je viens de relire ta question, puis je viens de comprendre pourquoi on n'a pas beaucoup de bonnes réponses.
5: La largeur moyenne de ceci est de 1 mètre et 5 cm.
0: OK.
5: Qu'est-ce qu'on cherche? C'est vague, là. Il y a bien des affaires qui sont 1 mètre et 5 cm. Là,
0: ouais.
5: Là on va falloir donner un indice, là, c'est impossible. On peut jouer à ça à la Wii.
0: Ah, oui.
5: Puis des fois, les bonhommes, ils font « Ah! » Puis ils tournent. Ils font « Ah! » quand t'envoies pas les choses à la bonne place. « Ah!
0: » Hey, sérieux, c'est vraiment dur.
5: Allez!
0: Il y a quelqu'un qui l'a.
5: Oui!
0: Mais ben, bravo!
5: C'est un très
0: bon indice, ah! Léa, parce que sérieux, même avec ça, pas sûr que je l'aurais trouvé. T'es allé très... Ah non, c'est bon, vous êtes bon!
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0: Avant d'ensoleiller votre jeudi après-midi avec des artistes originaires de la Colombie et du Congo, direction Moldavie. On a longtemps pensé qu'ils étaient de la Roumanie, eux autres. Maintenant, c'est des Moldaves. Ozone avec un gros one-hit wonder. Maintenant.

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1: Jay Scott amène son Woodstock à Terrebonne à la veille de la Saint-Jean et le lendemain, il sera du côté de Saint-Charles-Borromée. Vous venez de l'entendre dans Complètement été à Rouge avec une artiste complètement été 12 mois par année, 24 sur 24, 7 sur 7. Shakira, assistée de Burna Boy, nous offre la chanson thème de la Coupe du Monde à Rouge.

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Elle est avec le Congolais Yassetidon. C'est Mitsou qui vient de se faire entendre à Rouge avec une nouvelle version d'un de ses classiques. Il y aura à peu près tous ses classiques revisités avec des artistes différents au cours des prochaines semaines, en prévision d'un gros projet qu'elle nous réserve pour l'automne prochain. Très hâte d'apprendre les détails de tout ça. Bon, ben je vous remercie d'avoir été complètement été. Demain, on remet ça sur le coup de midi. Et à samedi matin, n'oubliez pas la compile iHeart. Vous étiez habitués à un top 25. On ramène ça à un top 20 à compter de ce week-end. Il y aura de gros classiques aussi, des numéros 1 à pareille date dans l'histoire, et il y aura une nouvelle co-animatrice à mes côtés, mon amie Julie Saint-Pierre, que je connais depuis une bonne vingtaine d'années. Ça va être cool de faire de la radio avec elle. Alors, le rendez-vous, notez-le, c'est tous les samedis de 9 à 11. Ici à Rouge, radio qui clôture complètement été avec le méga-hit de l'Irlandais Ozier aussi. Tout sweet! Salut, à demain!

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Je veux pas vous en parler, là, mais... C'est ça, cette température-là! Depuis que je suis arrivée de voyage, il pleut. C'est-tu moi qui amène le mauvais temps? Parce que ça a l'air que la semaine passée, il faisait super beau avec de la chaleur. En tout cas, faut s'habituer parce que ça va être ça pas mal pour les prochains jours. En espérant, pour une fois, on espère que la météo va se tromper puis que ça va changer. Je vais donner des billets avant-scène des jardins pour Jean-Pierre en musique, spectacle de Marjo. Allez vous inscrire au gfm.ca. Vous avez encore du temps. Merci un peu plus tard. Nelly Furtado s'en vient. Les Spice Girls et Charlotte Cardin à Rouge.

Je regardais ça tantôt, les hits de l'été qui ont connu le plus de succès. En première position, c'est Balando de Enrique Iglesias. Et en deuxième, c'est... voyons, comment ça s'appelle? Despacito! Ben oui, Despacito. Je pensais qu'elle allait tomber en première, eux autres, c'est en deuxième avec Justin Bieber, entre autres.

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16h43, on a entendu tantôt Jennifer Lopez. Là, il pleut, puis des fois, ben, on veut avoir des suggestions de séries ou de films. J'ai regardé hier, parce que là, je suis un petit peu en retard. Je veux pas, là. J'ai été 2 semaines en vacances. J'ai pas regardé de séries. Mais hier, j'ai regardé Amour au bureau avec Jennifer Lopez. On va dire ce qu'on voudra. Jennifer Lopez, dans les comédies romantiques, elle l'a, elle est bonne. Et, ben, ça le dit un peu, là, cette comédie romantique. On parle d'une liaison secrète au bureau parce qu'ils n'ont pas le droit, mais c'est deux bourreaux de travail. Alors, Jennifer Lopez et je me souviens plus du gars, là, celui qui joue son chum, dans le fond, dans le film, mais c'est très, très bon. C'est bon, c'est une belle petite comédie romantique, Amour au bureau. C'est sur Netflix, Jason Derulo.

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Regardez pas trop dehors par la fenêtre parce que ça va vous décourager. Il pleut actuellement. On a 17 degrés sur le Saguenay-Lac-Saint-Jean. On le savait qu'on allait avoir une journée comme ça, même quelques jours comme ça, c'est certain. Bonne nouvelle, j'ai fait la gagnante pour ce qui est de notre concours avec Jean-Pierre en musique. 4 billets avant scène. Et aujourd'hui, c'est pour aller voir Marjo le 10 juillet prochain. Et c'est José.

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4: Bon après-midi, ici Jean-Luc Legendre. Pour une troisième fois en autant de jours, un ministre de la CAQ annonce son départ. Cette fois, c'est le ministre de la Culture, Mathieu Lacombe, qui annonce qu'il ne sollicitera pas de nouveau mandat cet automne. Élu en 2018, le député de Papineau invoque des raisons familiales. L'ancienne mairesse de Saguenay perd une autre bataille judiciaire. La Cour d'appel du Québec maintient le verdict de culpabilité de Julie Dufour. Au mois d'août, elle avait été reconnue coupable de manœuvres électorales frauduleuses. Cette contestation lui avait permis de se porter de nouveau candidate en novembre dernier avant de subir la défaite. Cette défaite en cours de Julie Dufour la prive de son allocation de départ de 78 000 $. Elle s'était aussi engagée en cas de défaite juridique à rembourser ses dépenses d'avocat qui avaient été payées par la ville de Saguenay. Puis un tremblement de terre d'une magnitude de 4,3 a été ressenti à 10h20 dans l'est de la province. L'épicentre est situé au nord-est de Mont-Joli dans le Bas-Saint-Laurent. D'autres nouvelles au Nouveau.info.
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15h24, j'ai une petite pensée pour des gens qui ont des tournois de golf cet après-midi. Parce qu'il y en a qui ont joué, qui avaient des tournois cet après-midi. Alors, ça va être un petit peu moins pire, là. Il pleut encore un peu, mouillasse un petit peu, mais c'est encore nuageux, mais c'est moins pire. Mais j'ai quand même une pensée pour vous. Pour le club Voter, vous savez que vous pouvez continuer à devenir testeuse parce qu'à l'automne, on recommence à l'automne, même au mois d'août, là. Et on fête notre 20e anniversaire de la chronique du club Voter. On va avoir plein de surprises. Alors, allez vous inscrire au gfm.ca, section concours. Ça pourrait

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Dans quelques instants, dans Un peu beaucoup passionnément, Léa Streliski sera là. Elle adore les pamplemousses. Elle va nous en parler. Ludovic Bourgeois et également notre premier bourgeon de la saison, Justin Morissette. Je vous souhaite une belle fin de journée. On se reparle demain, vendredi, à compter de 9h. Salut!

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12: Bon après-midi, ici Jean-Luc Legendre. Pour une troisième fois en autant de jours, un ministre de la CAQ annonce son départ. Cette fois, c'est le ministre de la Culture, Mathieu Lacombe, qui annonce qu'il ne sollicitera pas de nouveau mandat cet automne. La première ministre, Christine Fréchette, ne semble pas s'inquiéter de ses autres départs qui n'étaient pas prévus et qui portent à 33 le nombre de députés de la CAQ qui ne se représenteront pas aux prochaines élections provinciales.
13: On est en discussion avec plusieurs personnes qui souhaitent être candidates puis candidats pour la prochaine élection. Il y a un renouveau qui s'opère, c'est normal. Et puis d'ailleurs, je veux saluer l'engagement de Mathieu Lacombe, également Jean Boulay.
12: Dans les autres nouvelles, un homme qui a envoyé un courriel de menace à Paul Saint-Pierre Plamondon est condamné à 150 heures de travaux communautaires. Philippe Clément Laberge, 43 ans, a reconnu avoir envoyé le courriel au chef du PQ en mars 2024. Clément Laberge tenait des propos antisémites et menaçait même d'exterminer la famille de Saint-Pierre Plamondon s'il ne s'engageait pas s'il ne changeait pas plus tôt son discours sur l'immigration. Puis la Cour d'appel du Québec maintient le verdict de culpabilité de l'ancienne mairesse de Ville-Saguenay, Julie Dufour, au mois d'août, elle avait été reconnue coupable de manœuvres électorales frauduleuses. Julie Dufour s'était engagée, en cas de défaite juridique, à rembourser ses dépenses d'avocat défrayées par la ville de Saguenay. Elle est aussi privée de son allocation de départ de 78 000 $. Le maire actuel de Saguenay, Luc Boivin, est satisfait que la page soit tournée, mais il trouve que la pénalité financière à Julie Dufour est très importante.
14: Je trouve peut-être démesuré le fait que la période où elle était conseillère, les allocations de départ qui ont été cumulées, elle n'y aura pas de droit. Sur le plan humain, je trouve ça un peu dur parce que bon, Mme Dufour n'a pas volé la ville, là.
12: Et place à un peu, beaucoup, passionnément avec Phil Roy et ses pétales.
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0: Monsieur, madame, bon jeudi 18 juin, mais surtout bienvenue à un peu beaucoup passionnément Phil Roy qui est avec vous jusqu'à 18h. Et on termine notre première semaine de l'été en grand, parce qu'aujourd'hui, oui, je suis accompagné de nos deux pétales du jour, Léa Strelitzky et Ludovic Bourgeois, mais surtout... Nous sommes accompagnés de notre premier bourgeon de la saison, mesdames et messieurs, Justin Morisset! Comment vous allez, mes trois troubadours?
1: Ça va très très bien.
2: Ça va bien?
0: Yes, très content de vous avoir avec nous. Ludovic, tu pars en tournée cet automne avec ton nouveau show, oui. Karaoké 90. Oui. Et aujourd'hui, trois mois avant la première, oui, tout un exploit, tu nous annonces que le spectacle a déjà franchi le cap des 10 000 billets vendus.
1: All right. Merci, Ludovic.ca pour les 10 000 prochains.
0: Oui, Ludovic.ca. Donc, félicitations.
1: Ben, merci, on a plein de supplémentaires, ça va super bien. Oui. On est très heureux. Ça commence dans seulement 3-4 mois, donc c'est un bon départ. Ce n'est qu'un départ, par contre.
0: Ce n'est qu'un départ.
1: On est très heureux de ça.
0: Puis c'est le fun parce que c'est 10 000 billets vendus pour un show que tu disais, il n'y a rien de fait encore.
1: Oui, c'est rien.
0: C'est juste un titre.
1: J'ai un titre qui s'appelle Karaoké 90.
0: Ouais,
1: sinon, le reste, on va voir le 3 septembre prochain.
0: Oui, c'est ça. Tranquille.
1: Let's see.
0: Ah ouais, c'est du rodage. Sinon, c'est la fête des pères ce dimanche. Ouais. Est-ce que tu sais si ta blonde t'as organisé quelque chose?
1: Ma blonde, elle s'est organisée pour pas être là. Fait que non, je suis...
0: Sans dire long sur tes capacités de père.
1: Elle va être là. Ma famille va venir souper, dîner à la maison. On a commandé du crabe. Fait que oui, caisse de crabe. Tout le monde a une patte dans les mains. Et on casse ça ensemble. Clau!
0: Pour la fête des pères, toi, tu veux que tout le monde patte en main.
1: Oui, patte en main.
0: Se casse la carapace.
1: Champagne et crabe, allez.
0: Champagne, crabe. Hey, c'est 10 000 billets vendus.
3: Rien de trop beau.
0: Merci d'être avec nous, Ludovic. Léa.
3: Oui.
0: Ce vendredi à 19h, tu organises un événement virtuel qui s'appelle Convo d'ado.
3: Oui.
0: Comme qu'on dit, qu'est-ce que c'est ça?
3: J'aime ça parler à mon public. J'aime faire sortir les parents d'ados un peu qui le vendredi, ils savent pas où est-ce qu'ils sont leurs enfants.
0: Ils
3: sont quelque part dans la ville. Puis à la place, ben ils peuvent venir jaser avec moi. J'aime ça tester des sujets, en fait, avec mon public. Parce que là, je sors mon spectacle à l'automne.
0: Oui.
3: Et il me reste des petites chunks de petites refs d'ados à aller chercher. Fait que j'ai convoqué la ville, en
0: Donc,
3: fait.
0: Donc, mais est-ce que les gens peuvent encore...
3: acheter des billets?
0: Ouais.
3: Oui, absolument. Oui. Sur le point de vente.com.
0: OK.
3: Puis tu t'inscris, puis on passe une heure ensemble, on boit, on discute de la vie, tout ça.
0: Wow! Ouais, est-ce que vous allez parler des 10 000 billets vendus de Ludovic?
3: Ben, en fait, c'est le thème principal.
0: Ouais, c'est ça.
3: Puis je vais y écrire des affaires pour son spectacle parce qu'il sait pas encore ce qu'on va faire.
0: Tu vas roder le spectacle de Ludovic.
3: Oui, ma sœur va être là, ça va être génial.
0: Ah ouais? J'aimerais vraiment ça que ta sœur soit là, puis fasse du karaoké 90 au piano.
3: C'est insane.
1: Ce serait que...
0: J'aimerais ça qu'elle fasse genre de héros à zéro de projet orange en version classique. Là, il y a juste moi qui ai la rêve. Très heureux.
1: Non, parce que mon guitariste, c'est Guillaume Doiron et il était dans projet orange.
0: Mais non!
3: Tout est dans tout!
0: Hey, j'ai un message à te faire! Bref. Merci. Ben, j'ai un message à vous faire. Je vous aime. Justin Morisset, comme qu'on dit, tu es le fils de Dave. Morisset, on veut savoir ton père, tu es des gros gants.
4: Dave qui a franchi le cap des 10 000 billets vendus. Pour sa tournée, bravo.
1: Une minute de pénalité.
0: Justin, on te connaît. On te connaît, parce que tu as fait souvent le magazine Véro.
4: Oui.
0: Non, mais Justin, moi, je te connais depuis longtemps.
4: Oui.
0: On s'est déjà baigner ensemble
3: sous
0: la supervision de tes parents.
4: Oui, ça a été tapis pilotant.
0: Ce qui est très étrange. Oui, très inside. Mais les gens qui te connaissent pas, qui es-tu? Que fais-tu? Pourquoi t'es ici?
4: Je suis ici. Ben, Justin Morisset, j'ai 21 ans. Ouais. Très content d'être avec vous.
0: T'es un humoriste.
4: Je suis un humoriste, oui. Et j'allais dire étudiant, mais je ne suis plus vraiment étudiant. Quoique.
0: Oui.
4: Peut-être. Tu vas annoncer la
0: nouvelle. Ben là, t'as un scoop pour nous autres.
4: Ben, je m'en vais à l'École nationale de l'humour.
0: Tu viens d'être à l'École nationale de l'humour.
4: Oui, donc encore étudiant pour continuer à devenir humoriste. Donc,
0: ouais,
4: c'est qui je suis en gros. Vous me découvrirez là au fond.
0: T'as-tu une passe à la ronde?
4: Oui.
0: Parce qu'à ce temps que t'es étudiant, tu payes moins cher.
4: C'est ça, moins cher, ça tu fais un STM.
0: Si tu pouvais m'en prendre une, j'aimerais bien ça et retourner faire le Goliath avec une face passe. À quoi va ressembler ton été? As-tu des plans un petit peu? Qu'est-ce que ça fait un jeune de 21 ans l'été?
3: Qu'est-ce que tu vis?
4: Ben moi ici, c'est ma job étudiante.
0: Ah oui,
4: à la radio. Oui. Non, mais été tranquille au chalet, en famille, prendre du soleil, se reposer, faire des shows aussi. On a des shows extérieurs, on a les festivals qui vont commencer bientôt.
0: Tu vas faire une couple de festivals cet été?
4: Oui, exactement. temps, juste pour rire à Montréal, que je ferai un petit peu.
0: Yes, ben écoute, on a très hâte de te découvrir. Ben en fait, j'ai très hâte que les gens de Rouge puissent te découvrir parce que t'es avec nous jusqu'à 18h. Je vous rappelle que tous les jeudis, on va vous présenter comme ça des bourgeons. Un bourgeon, quelqu'un qu'on aime beaucoup et qu'on considère mérite sa place ici à la radio. Alors, ben merci d'être là, mon beau Justin. Nouveauté cet été à 17h, chaque jour de l'été. On veut connaître votre pas du tout ou votre passionnément du jour. Qu'est-ce que vous avez adoré aujourd'hui? Il s'est-tu passé quelque chose de beau ou, à l'inverse, y a-tu quelque chose qui vous a gossé, qui fait que vous avez hâte que cette journée termine? Ben, partagez-nous ça via le micro sur iHeart Radio. On va jouer vos messages en début de deuxième heure. Mais d'ici là, on a vraiment un gros show pour vous. On va parler entre autres de toilettes, de stages, de films d'enfants puis de pamplemousse.
3: Oh yeah.
0: Alors que vous soyez à la veille d'écrire votre show ou qu'il vous manque encore des petits chunks d'ado ou qu'on se soit déjà baigné ensemble, c'est le cas de tout le monde. On passe les deux prochaines heures ensemble pour un peu, beaucoup, passionnément!
4: Yeah,

0: Jusqu'à 18h, vous écoutez un peu beaucoup passionnément Phil Roy qui vous parle en compagnie de Ludovic Bourgeois, Léa Strelitzky et notre bourgeon du jour, Justin Morissette. D'ailleurs, il y a Nicole et Stéphane qui nous textent. Wouh! Bienvenue au petit nouveau! On voulait pas manquer ça. La première du petit gars à notre moment, la reine mère. Oh. Bon show, belle gang. C'est vrai que Véronique Loutier, Véro est tout le temps comme, oh, maman est fière, mais là, c'est ta vraie mère.
1: Là, c'est vrai.
0: Oui. Là, c'est vrai. Pour une fois, c'est justifié. Il y a quelqu'un qui nous texte, oh my god, félicitations pour l'école de l'humour. Justin, c'est signé Alicia, en parenthèse, il sait qui je suis.
1: C'est sûr, c'est vague, ouais. Juste de même.
0: Ah oui, okay, parfait.
2: Okay, mais il y en a pas Alicia. Tant d'Alicia.
1: Non, mais c'est ça. Non, je suis supposé savoir, dans le fond.
0: Et là, on a quelqu'un qui nous texte, c'est qui Alicia, signé Véro.
1: Vient-elle souper dimanche?
0: Les amis, avez-vous déjà fait un stage?
2: Oui.
0: Oui?
2: Un stage... Oui, j'ai fait un stage à Musique Plus, moi, dans
1: non,
2: ça.
1: Oui.
2: Oui, je voulais devenir VJ, comme toutes les filles de ma génération.
0: Puis t'as fait un stage d'un jour, t'étais-tu VJ d'un
2: non,
0: jour?
2: Non, j'étais stage assistante réalisatrice. J'ai travaillé à quelques émissions, là, parce que c'était une manière de nous employer sans nous payer. Là.
0: Ben, c'est, oui, exact.
2: C'est pas mal.
0: Ludovic, tu as fait un stage, non? Toi,
3: j'ai jamais fait un stage, mais je t'annonce prof pour des stages. Je n'ai vu passer, je n'ai fait chier.
0: Oh! Il a pas peur de la peur, le petit mot.
1: Il n'y a pas un stage en ce moment.
2: Oui,
0: ben, c'est ça, je voulais y apprendre.
2: Bienvenue
0: dans ton stage. T'es payé en visibilité. On parle de ça parce que ça a l'air qu'en ce moment, c'est vraiment difficile de se trouver un stage comme étudiant, comme étudiante. Puis même si pour la majorité des programmes, ça devient de plus en plus obligatoire pour l'obtention d'un diplôme. Tu sais, mettons que tu veux avoir ton DEC, il y a des fois, il y a des stages à faire. Tu veux avoir ton bac, ben, tu sais, t'en as parlé tantôt, Justin. Tu veux devenir prof, mais il faut que tu ailles faire plusieurs stages et c'est de plus en plus difficile. Il y a un article de Urbania qui est sorti qui traite de ça. Ils ont rencontré plusieurs étudiants qui rapportent avoir les mêmes difficultés. Ils ont beau
2: mais
0: se prendre...
2: Mais pourquoi? À cause de l'AI, genre? Ils ont des stagiaires AI?
0: Ben non, mais en fait, la raison semble assez simple, c'est qu'il y a beaucoup d'entreprises qui coupent des postes en ce moment.
2: Okay.
0: Donc, ils ont plus assez de main d'œuvre pour encadrer des stagiaires. Parce que oui, c'est sûr que c'est le fun avoir quelqu'un qui vient apprendre le métier, puis il y a des fois c'est les stages sont non rémunérés ou si ils sont rémunérés, ben ils sont souvent à moindre coût. Fait que pour un employeur, ça peut être avantageux, mais d'un autre côté, tu as besoin de quelqu'un qui met sur pause son occupation à sa job
2: pour t'apprendre,
0: tu sais, un directeur de stage ou peu importe. Donc pour encadrer, fait que là c'est ça les étudiants, ben ils se butent à ça là, nous autres on a déjà eu un stagiaire ici, un peu beaucoup passionnément, Joachim, puis toi en fait Justin, toi, tu rentres à l'École nationale de l'humour.
1: Oui.
0: À la fin de tes études, tu vas avoir un stage à faire.
2: Oui,
0: donc,
2: c'est vrai.
0: Ouais, toi, t'avais
2: mais
0: eu...
2: Non, c'est pour les auditions qu'on a des stages, non?
0: Non, il y a à des stages. Il y a des stages aussi.
3: Le dernier trimestre, c'est un stage.
0: Ouais, puis toi, t'as fait comme... toi, t'as fait comme humoriste.
2: Oui.
0: La tournée qu'on fait, c'est considéré
2: stages.
0: Comme un stage.
2: Ah oui.
0: Et toi, Justin...
3: Moi, je vais en écriture.
0: Tu t'en vas en écriture?
3: Ah. Ouais.
0: À la fin,
3: 225 heures.
0: Tu vas devoir te trouver un stage.
3: Ouais.
0: Tu vas devoir appeler puis essayer de trouver...
2: OK,
0: puis...
2: c'est comme auteur que t'as des stages à faire. Hein, je savais pas.
0: Ouais, puis nous autres, Joachim Simard, de son nom complet, nous avait contacté pour faire... Eh ben j'aimerais bien ça, moi, faire de la radio, apprendre. Et tout l'été passé, ben il était stage avec... Il était stagiaire avec moi, puis ben on, un paquet d'affaires. Il a fait le gala Québec Cinéma avec moi. Il a fait une couple d'affaires. Puis aujourd'hui, ben Joachim, c'est le scripteur.
2: Incroyable.
0: Alors, c'est sûr que il y a des fois ça peut être difficile, mais il y a des fois les stages mènent à quelque chose. D'autre.
2: Regardez-moi, je suis VJ à Musique Plus en ce moment.
0: Oui. Veux-tu nous présenter le prochain clip de nos dates?
2: Oui, avec la caméra qui bouge.
0: Mais en fait, on parle de ça parce que il y a aussi.
2: Je pensais que tu me lançais vraiment pour que je lance la toune, puis je savais pas c'était quoi.
0: Mais il y a quand même 50% des gens qui, après avoir eu l'obtention de leur diplôme, se trouveront pas un emploi dans leur domaine. Fait que tu sais, tu viens de clencher un stage, tes études, pour finalement faire autre chose.
2: Mais ça m'angoisse, là. J'ai des enfants, j'ai des ados, là, qui s'en vont dans le monde, ça m'angoisse. Mais regardez, Justin, il est bien correct. Ça va être correct. Ça va être correct.
0: Hey, on veut savoir c'est quoi votre pire ou votre meilleure expérience de stage. Textez-nous au 6-12-13. On a envie de parler avec d'anciens stagiaires. Mais là, on s'en va en musique. All right. Hey, la prochaine tune, c'est What Lovers Do, Maroon 5, SZA. Vous êtes à Musique Plus.

0: All right, c'était Maroon 5 avec SZA. Vous êtes toujours à plus sur commande. Hey, juste avant la chanson, on a parlé du défi de se trouver un stage pour les étudiants en 2026, contrairement à quand Léa t'as été stagiaire à Musique Plus, ça c'était facile.
1: Presque au 20e siècle, tout le monde.
0: Oui. Et on vous a posé la question, c'est quoi votre pire ou votre meilleure expérience comme stagiaire? Et on a reçu énormément de messages au 6-12-13. Je vais prendre le temps de lire quelques textos qu'on a reçus. Il y a Eve Cousineau qui dit « J'étais stagiaire dans une école primaire comme éducatrice spécialisée et honnêtement, ça roulait en tabarnouche. » Il y a Julie qui dit « J'ai été stagiaire dans la classe du petit Justin Morissette. Je l'haïssais. » Non, c'est pas vrai, c'est moi qui l'ai inventé. Il y a quelqu'un qui dit « J'ai fait un stage à 19 ans pour Christine Charrette et mon premier devoir était d'appeler tous les... » D'après moi, c'est Christiane Charrette. « Et mon premier devoir était d'appeler tous les artistes qu'elle avait interviewés dans son émission de télé pour les inviter au lancement de son livre. C'était vraiment stressant. Tout droit sorti du cégep de devoir appeler et confirmer ces gens connus du milieu. » Moi, je me souviens la première année que je suis rentré dans l'Union des artistes officiellement puis qu'on m'envoyait le bottin de l'Union des artistes chez nous.
1: Dans le temps, là, on avait des bottins.
0: Je checkais les numéros. Tout le monde, hey, André Waters, son numéro de téléphone.
2: Ah ouais, les numéros de
1: téléphone. André Waters n'était pas né. C'est
0: ça. Oui, elle était née.
1: Ah oui?
0: Okay. Elle pivait comme moi.
1: Ah oui, mon Dieu. On est en quelle année, grand-maman? Ouais. C'est plus.
0: Sais-tu pourquoi t'as pas été engagé après Musique Plus?
1: Parce que je pensais qu'André Waters n'était pas né.
0: Elle était juste un embryon. Hey, on a Roxane qui nous a appelé. On va la rejoindre. Salut, Roxane.
3: Allô?
0: Alors toi, tu as une stagiaire dans un domaine qui est... je te laisse nous expliquer.
3: Dans le fond, moi, je suis dans le domaine funéraire. J'ai mon entreprise dans le domaine, puis j'accueille une stagiaire cet été.
0: Puis, elle fait quoi?
3: Elle a fait son cours en service conseil.
0: Okay.
3: Fait que dans le fond, elle fait tout ce qui est attrait au service funéraire, sauf tout ce qui est laboratoire, donc embaumement,
0: okay.
3: Puis s'occuper des corps.
0: Donc, mettons, elle va recevoir les familles, puis là, elle va les aider à planifier, mettons, les funérailles, c'est ça?
3: Exact, en plein ça.
0: Puis, est-ce que toi, ça allège ton travail ou vois-tu comme là une opportunité d'une relève dans ce domaine-là?
3: Peut-être à voir. C'est sûr que là, ça fait juste un mois qu'elle commence, mais vraiment, là, elle a déjà beaucoup... Tu sais, c'est une stagiaire quand même pas âgée, mais elle a 50 quelques années. Fait que c'est une deuxième carrière pour elle.
0: Ah, ben écoute, ben merci Roxane de nous avoir appelé. C'était vraiment intéressant.
1: Mon Dieu, c'est rare.
0: Oui, exact.
3: Oui, merci. On penserait pas.
0: Non, exact. Merci d'être à l'écoute d'un peu beaucoup passionnément. Hey, j'ai mis la main sur la liste des stages les plus convoités au monde. Je vous les lis, vous me dites si vous seriez stagiaire là-bas ou non. OK? À la NASA, les stagiaires travaillent sur de vrais projets liés à l'exploration spatiale, aux satellites, aux missions martiennes.
1: Okay, ben, mais ça aussi, c'est de la pression.
2: Qui dirait non, mais impossible qu'il nous en regarde.
1: Oui. Non, mais c'est ça, tu peux-tu juste être « Allô, j'aimerais être stagiaire » ou...
0: Ben, moi, j'arriverais avec ma bouffe déshydratée,
1: ben,
0: je fais
1: oui.
0: Comme « Qu'est-ce que tu veux de plus? » Je connais ça, même.
1: J'ai déjà vu la lune.
2: De SpaceX.
0: Ouais, exact. Travailler stagiaire chez Meta pour travailler sur les réseaux sociaux les plus utilisés de la planète, là, tu sais, Facebook, Instagram.
4: Ouais, moi, je le ferais. J'ai pas les scoops de comme « Scoop, by the way ». Ça s'en vient sur Instagram. Je vais pouvoir te suivre.
0: Pourrais-tu comme nous expliquer à quoi ça sert les petites photos dans le coin?
4: Ça, oui. J'aimerais juste savoir l'explication.
0: Ouais, tout dans ton stage, je voudrais juste faire « Excuse me,
4: why the picture? »
2: C'est corporate quand même, ces jobs-là.
0: Ouais.
2: Même si c'est des emplacements souvent bien trippants, là,
0: ouais.
2: C'est de la job.
0: Un stage chez Ferrari pour les passionnés d'automobile, de design, de performance et de Lewis Hamilton et Charles Leclerc.
1: Mmh. Ouais.
4: Pas plus que ça.
0: Moi non plus.
2: C'est toutes des grosses entreprises, tu sais.
1: Ouais.
2: C'est sûr, c'est le fun, c'est de l'expérience, mais c'est trop de job. J'aime mieux ma job, moi. Une heure et demie de chanson par semaine.
1: prends-tu les stagiaires?
0: Non, tu prends pas de game parce que je serais bon, moi. Là.
2: J'ai mes enfants, des fois, je
0: vais voilà. Hey, on écoute Ricardo, Scooter Gaz, vous êtes à Rouge.

0: Vous écoutez un peu beaucoup passionnément jusqu'à 18h. Phil Roy qui est avec vous, qui est celui qui répond à ses messages lui-même sur Instagram.
1: Tu fais ça toi.
0: Quoi que ça jette Justin Morissette en bas de sa chaise.
2: Mais oui, on a, c'est tout. Non, il écoute pas.
0: Ouais, écris-moi, moi, de répondre.
3: C'est moi, l'autre jour, je t'ai écrit, puis ça a répondu comme « Nous vous reviendrons plus tard, merci de votre intérêt. »
0: Ça, je fais semblant que j'ai une équipe de direction, de gestion, ça, ouais. Mais c'est moi quand je fais caca.
4: C'est Alicia.
0: Oui, c'est Alicia. Salut Alicia.
3: C'est toujours pas c'est qui. Hein?
5: Non, j'y pense depuis tantôt.
0: Oui.
5: Je me demande d'ailleurs c'était quoi son stage. Hey, mais... on y reviendra.
0: Alicia, si t'es encore à l'écoute, envoie-nous un indice. Et on va essayer de te découvrir d'ici la fin de l'émission. Hey, vous savez un peu beaucoup passionnément, les pétales nous parlent d'un sujet qu'ils adorent ou qu'ils détestent. Et aujourd'hui, Léa, tu lances une conversation qu'on pourrait qualifier d'acidulé.
4: Wow!
0: Ah oui, je suis auteur à l'école des mots.
4: Le pamplemousse, aimes-tu ça, les gros pamplemousses?
0: J'adore les gros pamplemousses et leur jus.
4: Oui.
0: Non, moi j'aime, c'est mon fruit préféré.
4: Ben moi, sincèrement, j'adore le pamplemousse parce que c'est beau, c'est rose, c'est juteux puis c'est badass, un pamplemousse. Pourquoi que c'est badass? Je sais pas, c'est comme une orange rebelle.
0: Complètement.
4: Un pamplemousse, c'est comme le petit brin des agrumes, en fait. tu penses que tu t'en vas goûter à quelque chose de sucré, mais finalement, ça te kick dans la face.
0: Non, exact.
4: C'est comme une femme dans la quarantaine, un peu. Oui, parce que, tu sais, avant, j'étais sucrée, j'étais accessible, tu sais. Maintenant, genre, je m'assume, tu sais. Je sais pas, si tu veux m'aimer, c'est du sport.
0: Je comprends.
4: Puis aussi, j'étais un peu amère. Là, on se le cachera pas. OK, puis j'aime aussi le pamplemousse parce que mes trois enfants haïssent ça. Puis moi, j'adore ce que mes enfants haïssent. Oui, parce que...
0: Au fond, toi, t'es un peu une ado en rébellion.
4: Non, mais c'est parce que quand t'es un parent, là, il faut que tu trouves les affaires qui te prendront pas.
0: Oui.
4: Tu comprends? C'est pour ça que si vous avez des jeunes enfants, puis vous êtes à l'écoute, là...
1: Ah, c'est une bonne idée.
4: S'il vous plaît, genre, essayez de toutes vos forces de continuer à faire l'amour, OK? Je sais que c'est pas facile.
0: Non,
4: je le sais que c'est pas facile.
0: Virginie, juste lève le son. Hé, malentendant, c'est juste...
1: Lève le son, ça va être important.
4: Pour vrai, parce que...
0: Peux-tu juste le répéter juste un autre?
4: Oui, mais attends, je m'en viens. Je vais t'aider dans ton TED Talk. Oui, attends. Non, mais c'est pour vrai, parce que le sexe, c'est le seul pays qui peuvent pas vous prendre parce qu'ils savent pas qu'il existe. Vois-tu?
0: Wow.
4: Oui, je sais,
0: c'est
4: ils peuvent
0: poétique
4: pas.
0: Et...
4: Non, mais parce que... Et vrai. Non, mais c'est vrai parce que les enfants...
1: C'est poétique et excitant.
4: Non, mais ils vont tous vous prendre. Je veux dire, ils vont prendre ton argent, tes cheveux. Ils vont prendre... Ma fille, elle m'a même pris ma face. Oui, elle a la même face que moi. Elle m'a même volé ma face. Fait qu'il faut que tu trouves les affaires qu'ils vont pas te prendre. Puis le pamplemousse, là, moi, j'ai deux ados de 6 pieds, OK? J'ai deux gars de 6 pieds chez nous. Ils mangent pour 100 000 $ d'épicerie par semaine. Ça coûte 100 000 $ d'épicerie par semaine. Puis l'affaire que j'entends le plus, c'est « Mais pourquoi il y a rien à manger? »
0: Toi, tu disais ça.
1: Oui, pour vrai.
4: Oui, c'est
1: vraiment.
4: Ça. Ils sont toujours en train de se demander où est la bouffe. Mais c'est parce que vous l'avez chié, les gars. C'est ça. Vous chiez mon argent, en fait. C'est ça que vous faites. Mais le pamplemousse, il y touche pas. Fait que là, j'ouvre le frigo, le jus, il est intact à la même place. Et là, je peux le prendre, puis célébrer, puis verser ça dans un beau verre qui est tout à moi. Puis là, je peux me faire un mimosa pamplemousse, puis j'ai gagné. Comprends-tu? C'est ma victoire. Fait que ça, c'était ma petite pub pour le pamplemousse. Ensuite, vous savez que je suis une amoureuse des mots. J'aime beaucoup les mots. Alors, pamplemousse, ça vient pas du latin ou du grec, ça vient du néerlandais.
0: Ben voyons, non,
4: ça vient du néerlandais. Je sais bien. Ça vient de pamplemousse. Pamplemousse, ça veut dire gros. Et mousse, ça veut dire citron. Fait qu'en gros, c'est un gros citron. c'est ça. Vous l'avez appris ici. Savais-tu qu'on peut aussi dire une pamplemousse?
0: Hein?
4: Oui! On peut dire une pamplemousse. Ça a deux genres.
0: Quand je pamplemousse, disais... c'est yel.
4: Oui, exactement. Quand je te disais que c'est une orange rebelle, là, tu y diras pas quoi faire
0: c'est
4: à yel.
0: Okay?
4: Exact. Tu y diras pas quoi faire. Puis en Suisse, je me souviens qu'on m'avait proposé du jus de grapefruit. Ils sont fous, les Suisses. Ils disent grappe-fruit pour pamplemousse. C'est des fous. C'est des fous.
1: Ouais. Fait que mais est-ce que tu le manges, des fois, le pamplemousse, ou tu le...
4: Non, non, je le mange. Mon mari m'en achète, il met ça dans le frigo, il est comme teint, ma grande. Garde-toi, garde-toi.
1: Ah, moi, je capote sur le pamplemousse.
4: Moi aussi, j'adore. C'est comme, je sais pas, c'est rebelle. J'aime ça. C'est voilà.
0: Ben, merci, Léa.
4: Merci de m'avoir écouté, je pense à vous.
0: On pourrait te qualifier de la pamplemousse de l'humour.
4: Merci, c'est gentil.
0: Hey, au retour, c'est l'heure du concours.
4: Pamplemousse.
0: Restez là, vous pourriez peut-être gagner 250 $ en points, moi. Mais juste avant, on écoute Picture, la version française. Marie-

0: Il y a Isabelle Desroches qui dit « Bonjour mon beau filou, le petit bourgeon et les petites pétales. Merci d'ensoleiller notre fin de journée pluvieuse, mais les fleurs ont besoin d'eau. Hi hi hi, bisous mes chéris. » Ben merci Isabelle.
1: Ça, c'est bon,
0: bisous. Oui, on avait ça, besoin de toi.
2: Oui. Notre hey. Top, ta prochaine toune.
3: Oui, c'est un refrain.
0: C'est un refrain. Les fleurs, les journées qui pleut, les fleurs ont besoin d'eau.
4: Les journées qui pleut, les fleurs ont besoin d'eau. Oh, oh, oh, oh, oh, oh, oh, oh.
1: Bisous. Bisous.
0: Hey, c'est le moment de nous texter au 6-12-13 pour notre concours du jour.
3: C'est là, là?
0: Ben oui, vous pourriez repartir avec une carte cadeau de 250$ en points mois. Ça, c'est échangeable chez Métro. Jean Coutu, super, c'est Brunet. Première moisson. Et là, pour gagner, comment qu'on fait?
1: Ben, je sais pas.
0: Savez-vous?
1: Excellente
0: question. Alors, vous allez nous texter au 6-12-13. Quel prix parmi les suivants vous aimeriez gagner? Vous pouvez nous écrire « J'aimerais gagner une maison Bonneville » ou alors un forfait tout inclus pour deux adultes, deux enfants au Club Med en République dominicaine.
1: Yo, moi, je veux ça. Je suis allée, j'ai adoré.
0: Ouais, peut-être que t'aimerais incroyable. Mieux un forfait pour vivre le grand luxe dans les hôtels Fairmont.
1: All right.
3: Aussi,
0: ben, je
3: gagne.
0: Oh, oui. Un chèque. Oh, oui. Peut-être, Justin, tu pourrais avoir un spider.
3: Oui.
0: Mais oui.
1: Un spider.
0: Ou sinon, hey, un an d'essence gratuite offerte par Petro-Canada. C'est des beaux prix. Alors, vous nous textez quel prix vous voulez. Et ben nous autres, au retour, on annonce la personne gagnante. Ludo nous jase de cinéma. Et on essaie toujours de savoir c'est qui,
5: Alicia. 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
6: Eh oui, jusqu'à 18h, vous écoutez un peu beaucoup passionnément à Rouge partout au Québec. Merci d'être avec nous. Et d'ailleurs, félicitations à Mireille Bouffard de Hérouville qui remporte 250$ échangeables en points mois. Voilà. Ben, c'est malade. T'as acheté plein d'affaires. Ludovic Bourgeois.
7: Oui.
6: Tu veux nous parler d'un type de film que tu aimes vraiment?
7: Non, mais j'avais envie de vous parler des films pour enfants. Parce que j'ai des enfants, évidemment, fait quelques fois par mois. Là, je sais, je veux pas me faire lancer des tomates pour le temps d'écran sur les enfants, mais mes enfants écoutent...
6: Il dit par mois.
7: Par semaine. Non, mais on essaie de limiter ça. Non, quand même, on est bon. Les films d'animation. Moi, je suis un grand fan de films d'animation.
6: Mais genre...
7: En parenthèse, les films Disney, au Québec, on a fait des très bons aussi. Moi, je décide souvent du film d'animation qu'on va écouter avec mes enfants. Ma blonde aussi, c'est une grande fan. Fait qu'on est quatre à choisir le film d'animation qu'on veut écouter pour 30 minutes avant d'aller se coucher. Fait que souvent, on regarde juste des previews puis on écoute.
8: En classique.
7: On va se coucher. Pour ma part, hier, justement, je sais pas si vous avez vu sur mes réseaux sociaux, si vous suivez ma page. Je suis allé voir l'avant-première d'Histoire de jouer.
6: Oui, 5.
8: Wow!
6: Qui rentre en salle aujourd'hui. Là,
7: c'est demain, commencé. C'est le 19. Ah,
6: demain,
7: okay,
6: je pensais
7: que
6: l'habitude, c'est vendredi.
7: C'est un super film, puis on est représenté avec les pétales. Marie-Soleil Dion qui fait la voix de Snappy, qui est un nouveau personnage hilarant et attachant dans le film. Tu sais, Disney, c'est la même formule depuis 1937. Hein. Ça fait longtemps que ça existe. D'ailleurs, je lisais sur Disney, vous saviez que Mickey Mouse, le premier qui a fait la voix, c'est Walt Disney, qui a fait la voix de Mickey.
8: Ah, non, je sais pas ça. Ça veut dire
7: c'était
8: une
7: pareil.
8: Pamplemousse?
7: Gros pamplemousse juteux. Non, mais il y a un personnage principal qui est souvent attachant, un peu notre fil roi de beaucoup. Il y a un événement déclencheur qui va bouleverser la vie, il y a une quête, il y a un compagnon comique qui est souvent un peu lent et niaiseux, il y a un antagoniste.
6: Ça, c'est Ludovic Bourgeois, j'imagine.
7: C'est gentil.
6: Mais il l'a pas encore compris, il est lent et niaiseux.
7: Ouais. OK, on va aller là tout de suite. Pour le fun, j'ai été avec votre intelligence artificielle préférée et je lui ai demandé quel personnage de Disney vous étiez.
8: OK.
7: Avec votre photo. Trois mots clés. Okay. J'ai commencé avec Phil. Autoritaire. Drôle.
6: Mais voyons donc.
8: Autoritaire.
7: Là, t'es le boss quand même ici.
6: Ben ouais.
7: Non, c'est Christine là-bas.
6: C'est zéro le boss.
7: Autoritaire, drôle et chauve. OK?
8: Wow.
7: Le personnage
6: le gars dans Ratatouille qui est mort, le fantôme. Là.
7: Non, t'es bébé boss.
8: Ça marche.
6: Je l'aime, bébé boss.
8: All right.
7: Bon, Léa, on se connaît pas tant que ça, mais j'ai écrit ambitieuse, intelligente et hockey mom. Je
8: suis en train de dire hot mix.
6: Ben, dans tes années Musique Plus,
7: Et Hockey Mom, tu sais, on parlait souvent. Et ça m'a donné Madame Incroyable.
6: Ah, c'est ça.
8: Mais je suis pas la mère de Phil. Non, c'est pas ça. Non, il y a un bébé.
7: Mais c'est un autre.
6: Mais c'est vrai qu'ils se ressemblent tous un peu.
8: Les bébés.
6: Parce que les parents, les parents de bébé boss ressemblent, je trouve, aux parents des Incroyables.
8: C'est ça, fait que il est en train de dire, je suis pas sénile.
6: Son cousin, ça va. Son cousin. Regarde, on est liés par le pamplemousse.
7: Bon, mais Justin pas très loin, j'ai marqué attachant, intelligent et héritier.
6: Oui.
7: Ça donne Aladdin.
6: C'est bon.
5: C'est le prince Ali Ababoua. Oui.
7: Moi, je l'ai fait pour moi. J'ai écrit...
6: Qu'est-ce qu'il a écrit?
7: Brillant, froid et blond.
8: Froid?
6: Froid?
7: Ça m'a donné la Reine des Neiges.
6: Ah, t'es pas la Reine des Neiges.
7: Non, je sais, j'ai dit ça parce que je voulais absolument être la Reine des Neiges.
8: C'est pas qu'il voulait y chercher.
7: Non, mais j'ai tellement découvert de trucs sur Disney, dont des références.
8: Non, tu serais Simba, je pense.
7: Ah, ça, c'est
6: oui.
7: Bon.
6: Oui, honnêtement, c'est
8: avec,
6: vrai que tu serais Simba.
8: Oui, avec ton papa et tout, tu serais Simba.
5: C'est vrai.
8: Ça m'a bien été beau. Non,
6: ben oui, comme Simba.
7: On va être tombé d'un cliff.
6: C'est ton oncle qui l'a dit.
8: J'ai pris son, j'ai peur. Qu'est-ce qu'on fait?
7: Scarbourgie.
6: Scarbourgie. Moi, je suis Pouma. Je suis pas
8: Ben oui, t'es Pumba.
6: C'est Simon.
7: Le focachère. C'est qui le focachère? C'est Pumba.
8: C'est lui, c'est ça. Pumba.
6: Pis toi, t'es Nala.
8: Je suis Nala.
7: Nala
8: Nala.
7: Oh, ouais, merci, c'est ça.
6: Hey, merci, Ludo. Et comme dirait ton père, n'oublie pas qui tu es.
7: Oui. Hey, retour, on sort les babettes pour le jeu le plus salissant de toute l'histoire de Rouge.
6: Restez là, ça se passe tout de suite après. Bruxelles, je t'aime. Angèle, vous êtes à Rouge.

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2: Alors, gargarise ton hit, c'est très simple. À tour de rôle. Oui. On va piger une chanson dans le bol. On se prend une petite gorgée de Tréma et sans l'avaler, on doit gargariser une toune pour la faire deviner. Et d'ailleurs,
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2: Alors que under meeting ou peu importe, ben ça fonctionne. Alors qui veut piger une toune? Est-ce que Ludovic?
4: Vas-y, commence. Alors je gargarise mon hit. Okay?
2: Vas-y.
4: Ok, je prends la gorgée de Tréma.
2: Ça d'ailleurs on a des bavettes.
4: C'est tout ce qui est dur, Phil, avec de gargariser, c'est de pas avaler la gorgée tellement que c'est bon.
5: Oh, oh, regarde-le comment il est têteux. Dancing Queen.
2: Oh,
5: Dancing Queen.
2: Oui.
5: Dancing Queen.
4: Avec ta bulle de morve.
5: OK, j'ai gagné, je
2: vais. Ah, OK, non, vas-y, vas-y.
5: Ah, excusez.
2: Vas-y, alors,
4: gagné.
2: Ah, les dames d'abord.
5: Les dames d'abord. Les dames d'abord. L'âge avant la beauté. OK, attends.
2: Bikinis on top. California Girls.
3: Yes. Wow. Oui, c'est ça.
5: Yes.
4: Fait tomber.
5: California Girls.
4: Wow.
5: Merci.
2: La grande chum.
5: Ma grande chum, je l'ai vue dans un restaurant.
2: Oui, sur Laurier.
5: Oui, j'ai eu un autographe. Ah, voilà.
2: C'est
5: j'ai
2: dit, Montréalais.
5: Je prenne des photos, en tout cas, on s'en souvient.
2: Justin,
3: c'est à mon tour.
2: C'est à ton tour.
5: Parlant de Justin, let's go.
2: Vas-y.
4: Oh, c'est une grosse gorgée, hein?
5: Ouais.
4: C'est une grosse gorgée. Tu vois qu'il y a des parts par la main.
2: Honnêtement, elle est Alicia, je te dirais prendre un autre.
5: Hey, qu'est-ce qui se passe? Qu'est-ce qu'on...
4: Let's go!
5: Chanel Twain!
2: C'était ça.
4: Oh, c'est bon.
2: OK.
5: On l'a. Bébé boss, let's go.
2: Ah oui.
4: Bébé boss.
5: On fait cracher Phil, let's go.
4: C'est le jingle de Phil, hein, ça?
6: Phil Lapéry.
5: Quoi? Qu'est-ce qu'il dit?
4: Hey boy.
2: Voyons,
4: man.
3: Tant qu'on l'a pas, t'arrêtes pas.
4: Ah ouais. Ben, faut qu'il respire, il est rouge comme bébé boss.
3: I suppose to know.
4: Hit me baby one more time.
5: Oui. Oh my god.
2: Allez.
5: Ben, il est pas allé pour le refrain.
4: Mais la prochaine minute, il est allé pour le bridge.
2: J'ai fait, oups, ça a aidé de game. Merci, j'ai fait, qu'est-ce que c'était pas ça, maintenant, c'était l'autre.
4: Hey, restez là parce que dans 5 minutes, c'est le moment de se vider le sac. Avec nos pas du tout, nos passionnément du jour. Vous avez encore le temps de nous envoyer les autres, les vôtres. Qu'est-ce qui vous a rendu heureux aujourd'hui? Au contraire, qu'est-ce qui vous a tapé sur les nerfs?
2: Alors, on vous lit dans quelques minutes. À tout de suite, comme on dit, bisous!
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9: Je viens de relire ta question, puis je viens de comprendre pourquoi on n'a pas beaucoup de bonnes réponses.
10: La largeur moyenne de ceci est de 1 mètre et 5 cm.
9: OK.
10: Ce qu'on cherche, c'est vague. Là. Il y a bien des affaires qui sont 1 mètre et 5 cm. Là.
9: Ouais.
10: Bon, là, on va falloir donner un indice, là, c'est impossible. On peut jouer à ça à la Wii.
9: Ah, oui.
10: Puis des fois, les bonhommes, ils font « Ah! » Puis ils tournent. Ils font « Ah! » quand t'en vois pas les choses à la bonne place. Ah!
9: Hey, sérieux, c'est vraiment dur.
10: Allez!
9: Il y a quelqu'un qui l'a.
10: Oui!
9: Mais bravo!
10: C'est
9: un très bon indice, Léa. Sérieux, même avec ça. Pas sûr que je l'aurais trouvé. T'es allé très... Ah non, c'est bon, vous êtes bon!
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12: Avec Jean-Luc Legendre. Alors, pour une troisième fois, en autant de jours, il y a un ministre de la CAQ qui annonce son départ.
13: Cette fois, c'est le ministre de la Culture et des Communications. C'est Mathieu Lacombe. Il annonce qu'il ne sollicitera pas de nouveau mandat cet automne et ce départ porte à 33 le nombre de députés de la CAQ qui ne se représenteront pas aux prochaines élections. Toujours à Québec, plusieurs paramédics se sont présentés devant les bureaux du Conseil du Trésor ce matin pour y bloquer les entrées dans le but de dénoncer l'impasse des négociations. À partir de mardi de la semaine prochaine, les paramédics seront invités par leur syndicat à refuser toute demande de temps supplémentaire volontaire. Voici un représentant syndical, Jean Gagnon.
14: Ça fait 3 ans qu'on est sans convention. Les gens sont à bout. Puis on veut se faire reconnaître. Il n'est pas question qu'on signe de recul. Donc, il faut régler.
13: La santé publique de la Montérégie et celle de l'Estrie s'inquiètent de la rapide propagation des cas de rage chez les ratons laveurs cette année. Déjà 76 cas ont été répertoriés. La santé publique demande d'éviter les contacts avec les animaux sauvages et aussi de se méfier des poubelles qui sont mal fermées. Voici la directrice de la santé publique de l'Estrie, Isabelle Sanson.
15: C'est pas la crise, mais il y a effectivement une augmentation des animaux qui sont touchés. Des humains affectés par la rage, en ce moment, il y en a pas.
13: Et en terminant, mon fil. À Laval, 10 jeunes de 16 à 18 ans ont été arrêtés en lien avec des vols de cartes Pokémon. Non. Ils ont été arrêtés, retrouvés. Ils prenaient rendez-vous avec des vendeurs trouvés sur Marketplace. Et puis, pour voler des cartes, il y a certains jeunes qui auraient même commis des gestes violents.
12: Oh my God.
16: Tout ça pour un Pikachu. Yeah! Bon, bonjour.

0: bienvenue dans cette deuxième heure d'un peu beaucoup passionnément. Phil Roy qui est avec vous jusqu'à 18h en compagnie de Ludovic Bourgeois.
1: Je t'aime, Phil.
0: Léa Strelitzky.
2: Oui.
0: Et notre petit bourgeon, Justin Morissette.
3: Allô. Allô.
0: Ben oui, parce que tous les jeudis de l'été, on va accueillir un bourgeon, un talent qui ne demande qu'à éclore. Oh. Et nous, on est là pour l'arroser.
2: Ouais.
1: Un bourgeois.
2: Éclairé.
0: Un petit bourgeois. Dans la prochaine heure, on va jaser de la hauteur de toilette, de peinture et de la passion de Justin Morissette pour nous. Et ça,
1: ma gang.
0: Ça, c'est payant, c'est payant. Sinon, à tous les jours de l'été à 17h, on va demander aux pétales de nous partager leur pas du tout, leur passionnément du jour. Alors, tiens, Ludovic, on commence avec
1: Moi, j'ai une anecdote rapide.
0: Okay, vas-y.
1: J'ai fait un spectacle pour un événement caritatif, donc j'étais pas rémunéré, mais le client, il ramassait mon souper avec ma blonde et mes enfants.
0: Okay.
1: Donc, moi, je m'en vais là, et là, où est-ce qu'on était, le serveur dit, c'est pas toi qui paye, fait qu'on on va te gâter. Puis je pense qu'il était pas d'adon avec le client parce que le serveur, il m'a servi une bouteille de vin qui valait pas loin de 800 piastres.
0: Mais voyons donc.
1: Puis moi, je savais pas que le prix était ça de la bouteille. Fait que je me sentais super mal quand je l'ai su à la fin.
0: Un Kim Crawford réserve.
1: Écoute, je sais pas. Il était écœurant.
2: Château Pétru.
1: Ben, c'était une affaire de même. Écoute, je me sentais tellement mal. Je suis allé voir le client. J'ai dit, je suis désolé. Tu sais, je comprends, vous prenez la facture, mais ça a pas de bon. Jamais j'aurais pris ça. Je prends pas ça dans la vie, évidemment, là.
2: Fait que, voilà.
1: Je me suis, voyons, que la bouteille est énorme en tabarnak. Fait que c'est-tu un peu beaucoup? Ben, je sais pas. Moi, j'aimais ça. Pas de
0: Léa?
2: Moi, je m'en vais à la graduation du primaire de ma fille après ça, et c'est ma dernière. Donc, c'est ce qui clôt notre aventure à l'école primaire. C'est fini, voilà, j'ai dit bye à l'enfance tantôt. Alors, est-ce que j'aime ça passionnément ou je suis en deuil et j'ai le goût de pleurer? Je ne sais pas. Mais je suis bien fière d'elle, puis je suis fière de moi.
1: Ben oui!
2: J'ai gradué, je les ai accompagnées. Ils sont tous au secondaire. J'ai réussi.
1: Good
2: merci.
1: Job.
2: Merci, maman.
0: Parlant de quitter le secondaire, Justin!
4: Ce sera mon bal demain.
1: Oui,
4: je cherche un accompagnateur.
2: Oh, Alicia, on
4: s'est non, aujourd'hui, je me suis levé, il pleuvait dehors,
0: oui.
4: Ce qui peut avoir l'air négatif. Mais après ça, j'ai ouvert la télévision, je me suis dit, j'aime passionnément l'émission Plan B. Et
0: oui.
4: Les épisodes 4, 5, 6 sont sortis aujourd'hui, donc j'ai écouté ça.
0: C'est bon, ça n'a pas de sens.
4: C'est vraiment bon, ceci n'est pas une pub.
0: Non, mais c'est
4: excellent. La saison 5 est sortie, Pierre-François Lejeune est incroyable.
0: Incroyable, disponible sur l'extra de tout.tv.
4: Oui.
0: C'est vrai que c'est bon, je les ai dévorés, mais aujourd'hui, moi, pas du tout. Moi, mes enfants, on a tous été malades cette semaine.
2: Yeah,
0: et là, c'est autour de mes filles, de la fièvre toute la nuit. J'ai dormi dans un lit d'enfant parce qu'elle était avec sa mère. Puis là, en plein milieu de la nuit, tape dans la main.
2: Le
0: je retourne
2: musical.
0: Dans le lit, le grand lit musical. Puis aujourd'hui, je les ai gardés avec moi. Ce matin, j'avais prévu écouter mes petits plans B. Mais j'ai fait, c'est moins approprié pour des enfants fiévreuses. Alors, j'écouterai plan B ce soir.
4: Oui, oui.
0: Hey, on a Justine qui veut nous partager son pas du tout du jour, on l'écoute.
5: Moi, ce qui m'a tapé ses nerfs aujourd'hui, je travaille en garderie et en l'espace de 30 minutes, j'avais 3 morsures, 2 bousculades, 4 chicanes pour le même jouet.
0: Ben, ça devait être un assez beau jouet, parce que moi, il y a un ballon, là. Je serais prêt à mort pour mon ballon.
2: On a vu ça tantôt.
0: Oui, restez là dans 3 minutes. On parle d'un sujet qui nous concerne tous, sans exception. Mais juste avant, on écoute une toune que tout le monde aime sans exception. Fever Dream, Alex Warren, vous êtes

0: jusqu'à 18h. Vous écoutez un peu beaucoup passionnément. Les amis, on va parler de toilettes. J'ai vu passer un extrait de Claude Bégin qui parle de la toilette de sa nouvelle maison et ça m'a fait réagir.
1: C'est con, là, mais où on a aménagé, les toilettes étaient beaucoup plus basses. Je ne sais pas d'où ça vient le trip de rendre les toilettes de plus en plus hautes. D'abord, c'est très inconfortable. Être assis haut, c'est pas ergonomique, là. Mais pour chier, t'es mieux d'être comme un petit peu plus en petite boule. Puis là, il peut s'asseoir lui-même sur la toilette full facilement. Tout le monde, c'est un win-win. Pourquoi vous avez mis les toilettes de plus en plus hautes?
2: C'est une très bonne idée.
1: C'est quoi, c'est beau, genre? C'est élancé?
3: C'est exactement
0: c'est
3: la raison.
0: C'est beau, c'est beau élancé. Moi, vous savez...
3: Non, je suis charmé quand il parle de toilettes. Ça n'a pas rapport.
0: C'est sûr que, Claude...
3: Sa voix, hein?
0: Sa voix,
3: c'est incroyable.
0: Moi, c'est sûr que Claude et moi, on a un lien particulier parce que Claude est passionné par moi-même.
3: Ben, Pardon?
2: Il est passionné par toi-même.
4: Ça, c'est... Ah oui, j'ai une oreille d'un rêve. Où je t'avais pris en petite boule dans mes bras.
0: Oui.
3: Incroyable.
0: Ah, c'est juste... il y avait pas toute la fin où il m'amenait... Ah, OK, je comprends.
3: Ah, c'était juste ça?
0: Non, il m'expliquait tout le rêve. Ça finissait que...
4: Je t'avais pris dans mes bras.
2: Il n'y avait pas besoin de nous dire qu'il venait de se réveiller, je pense.
3: Non, c'est assez clair. Hein?
0: Ouais, bref, Claude, je sais que tu nous écoutes. On va répondre à ta question. Les toilettes, c'est vrai, sont de plus en plus hautes, principalement pour améliorer le confort et l'accessibilité. En fait, c'est que ils mettent les bols de toilettes à hauteur chaise un petit peu, qui permet d'atteindre environ de 43 à 48 cm, ce qui permet de s'asseoir et de se lever sans trop solliciter les genoux des gens qui vieillissent un petit peu. Ah. Alors, les gens ont moins besoin de leurs genoux et de leur dos pour se lever du bol de toilette. C'est fait pour le confort et la pérennité de des articulations de tous les gens.
2: Ils ont pensé, en fait.
0: Ils ont pensé,
2: c'est pas un hasard.
3: C'est pas de même.
2: Mais c'est pas de
3: même. C'est pas de même. Jeune dans Passion Poussière qui fait « Mets-moi ça plus haut. »
2: Mets ça à un pied.
3: Mais
2: avant,
3: ils mettaient des petites barres sur le côté pour les gens âgés.
2: Moi, j'ai ça chez nous.
3: Des petites barres dans les toilettes.
0: Alors, si en ce moment même vous êtes à bol, vous avez envie d'entendre le reste de la discussion, le podcast parenthèse de Claude Bégin et de Lisandre Nadeau est disponible gratuitement sur Crave. Mais vous, aimez-vous votre toilette chez vous? Moi, ma toilette, je la changerais pour rien au monde. Puis, je fais de la tournée. Ben, en fait, les quatre ici autour de la table, Justin, Ludovic et Léa, on fait de la tournée.
2: Oui.
0: Et moi, c'est une aberration pour moi.
2: Tu vas
0: dans des hôtels, ça coûte cher maintenant. Voir, vous avez pas de bidet.
2: Oh my God, je suis tellement dans ton équipe. Je veux évangéliser le Québec un bidet à la fois.
0: Mais honnêtement.
2: Je veux partir en campagne de séduction de je comprends pas qu'il y ait pas plus de bidets. Une fois que you go bidet, you can't go back.
0: Mais non, jamais. Je dis quoi, vous aimez pas ça, être propre complètement?
2: On devrait diviser les gens entre les culs propres pis les culs sales.
0: Oui.
2: À l'Assemblée nationale, ça devrait être
0: quand tu rentres dans un resto avant, il y avait fumeur, pas fumeur, tu rentres bidet, pas bidet,
3: culs sales, culs propres.
0: Il y a juste une section de monde, ça le pique un peu.
2: Non, sérieux. On vous adresserait même pas la parole.
5: Les hôtels de l'ascenseur qui proche, qui sale.
0: Nous, ce qui
2: apartheid.
0: Est-ce qu'on peut parler, Justin Morissette, du fait que tes parents ont des toilettes...
5: La toilette royale.
0: Ils ont une toilette royale.
5: Oui.
0: Parce que, bon.
2: Ils ont le bidet plus.
0: Mais... C'est en fait, il y a un règlement quand tu vas chez Véro et Louis, et par conséquent chez les petits Morissette, bon, ils te font faire le tour de la maison, c'est 2 heures, c'est super la fun.
3: Ok, il y a un
5: guide,
0: puis honnêtement, payez-vous les écouteurs. C'est tellement fun.
2: Toutes les langues,
0: puis tout, puis là c'est la toilette ici, c'est vraiment le fun.
2: Ok.
0: Et il y a la toilette adjacente à la chambre des maîtres. Pas le droit de l'utiliser.
2: Jamais. Et Justin, as-tu le droit?
5: C'est comme la Joconde.
3: Oui, tu veux le regarder?
5: Mais tu peux la prendre en photo. Ah, il y a quelqu'un qui est parti avec.
0: Mais as-tu la question qui brûle toutes les lèvres? As-tu chié dans ma toilette?
5: Est-ce que j'ai chié
0: dans la Joconde?
5: Est-ce que j'ai chié dans la
2: Joconde?
5: Oui, je l'ai déjà utilisé.
0: Ok, parle-moi.
5: J'avais les petites fesses tout chaudes.
2: C'est ça, ça chauffe les fesses, ça te nettoie.
5: C'est ça, il y a le bidet plus
2: ah oui,
5: ça vient avec le petit vent après aussi.
2: Ah oui. Et tu peux choisir ta température de l'eau.
5: Oui,
2: parce que moi, j'ai de l'eau froide de peau.
3: Oui, j'ai de l'eau.
0: Au chalet, c'est d'un puits à 400 pieds profond. Fait que, m'a dire, l'hiver.
2: Non, moi, j'ai...
3: rafraîchit.
2: Ça nous a coûté 50 piastres au Canadian Tire.
3: Ça vous tente pas de vous prendre un bidet électrique s'il y a une prise pas loin de la toilette? C'est la clé, en fait, c'est d'avoir un bidet électrique.
2: C'est avec l'entrepreneur, là-bas.
3: Non, mais c'est vrai. Moi, j'ai ça. C'est un bidet. Tu mets ça sur ta bol allongé, comme tout ça. Ouais, puis, le bidet, il est chaud, t'as le vent chaud.
2: T'as pas de prise dans tes salles de bain? Prise rasoir?
3: Non, des prises à la bol. Maintenant, les nouvelles constructions, ils mettent
0: des prises à la bol. Dis pas ça avec l'autre déjà. Tu vas prendre en deux.
3: Va capoter!
0: Mais moi, j'aime pas le bidet à eau chaude. J'ai l'impression que...
3: Tu peux choisir la température.
0: Non, pas besoin. Moi, t'as pas de
3: Hey, le vent chaud, c'est un peu weird. Tu sais, t'as ça un peu dans
0: Je considère pas avoir un trou de paix assez prestigieux comme Véro et Louis. Oui, tu comprends? J'ai pas le trou de paix qui mérite une fondation à mon nom.
2: T'as pas la Royal Seine encore.
0: J'ai pas la Royal Seine. Ben, merci. Merci, Justin. Et on sait maintenant que tu as la Seine de descendance royale. Mes hommages à vous et votre trou de majesté. Avez-vous une toilette de rêve? Avez-vous déjà visité une place dans le monde qui ont des toilettes incroyables?
2: Au Japon, il paraît qu'ils sont...
0: Qui est déjà allé au Japon faire un numéro 2? Dites-nous ça au 6-12-13. On va vous lire tout de suite après. Oublie-moi, cœur de pirate, toujours un hit.

0: juste avant l'excellente chanson de Cœur de Pirate, on a eu une discussion enflammée sur les toilettes. Oui. Et honnêtement, les gens ont texté au 6-12-13 en malade.
1: On s'est cogné.
0: Oui, on sait.
1: Le dos est parti.
0: Ouais. Il est revenu, mais il a réfléchi. Ouais,
2: il a réfléchi.
3: Il a encore une idée.
0: Non, mais là, c'est ton électricité, là, de, en tout cas, peu importe.
3: C'est la forme ou pas. Hey, mais t'as une rallonge jaune.
2: Ah oui, une rallonge en
0: délire. Ah oui, rien de mieux qu'une belle rallonge.
2: La blonde va trouver ça beau, hein.
0: Tu vois, ta mère a-tu une rallonge dans sa...
1: dans le cabanon.
0: Oh, dans le cabanon. Ah oui, dans votre cabanon. Que j'appelle mon chalet. Hey, on a reçu tellement de messages au 6-12-13. Il y a Mélissa qui dit, les maudites toilettes hautes quand t'as un problème de constipation. Ça fait pas chier.
2: Ah ouais.
3: Ça fait pas chier.
2: Ça fait pas chier, bravo.
0: Parce que t'es comme trop haut, tu sais, puis ça
3: prend un
0: pas.
3: Petit banc.
0: Après un petit banc.
2: Oui, le fameux petit banc.
0: Mais tout
2: le
0: Virginie, bah.
3: Oh my God,
0: trop tard.
2: Mais elle a besoin d'un petit banc. T'es rentrée dans la porte, let's go.
0: Oui, mais elle a dit c'est meilleur pour.
2: Oui, pareil.
0: Avec un petit banc. De mettre ses deux pieds sur un petit banc.
1: Ça, Léa, on dit que c'est TMI, les jeunes.
2: Too much information.
0: Mais moi, mon père a toujours fait ça avec la presse. Je pense que ça l'aidait.
2: Faire caca avec la presse?
0: Ben, l'enceinte de la presse imprimée.
2: L'enceinte du téléphone.
0: Ouais, ça s'installait.
3: Ben oui.
0: Le samedi matin, là.
3: Les nouvelles, elles faisaient
2: genre. Ben oui.
0: Les nouvelles, le cahier des
2: sports. Non, mais on est génération lire l'arrière des bouteilles de shampoing.
0: Oui.
2: Les manuels de Tampax aussi. On a tout appris ça.
3: José. Les lectures de toilettes, c'est ça.
0: Il y a José qui nous texte. OK, j'ai peut-être pas de château comme Justin Morissette, mais j'ai une toilette chauffante qui flush automatiquement quand tu te relèves. C'est un peu dispendieux, mais je m'en passerait plus.
2: Ah ouais, mais ça fait peur aux enfants, ouais, c'est général.
3: Ils font le saut en tabac.
0: Oui, c'est vrai.
2: Oui, il y a toute une génération terrifiée des toilettes qui flushent tout ça.
0: Ça a commencé avec les sèche-mains à turbine d'avion.
2: Oui.
3: C'est ça, mes filles. Faut que tu rentres tes deux mains dans un truc qui a l'air un petit peu ténébreux.
0: Hey, moi, ça, je mets pas mes mains dans
2: non.
0: Cette
2: affaire. Qu'est-ce que tu mets dedans?
1: Je pensais que c'était un urinoir. Moi.
0: Ben, j'allais dire, ça pue tout le temps à cage.
1: C'est la pure urinoir, là.
2: Oui.
0: Je savais pas.
3: Pis toi, en plus, tu pisses dans le vent, ça te revole tout.
1: Mais c'est ça, je trouvais que c'était pas logique que ce soit une urinoir.
2: Mais il y avait quelqu'un qui venait l'essuyer.
0: Il y a quelqu'un qui dit, moi, je traîne mon bidet portatif.
2: Oui.
0: 20,95, je passe jamais 100. C'est à quoi je réponds, moi tout.
2: Oui. Oui.
0: Moi, en tournée, j'amène mon petit bidet à moi.
2: Oh, parce que, ouais, je l'amène sur scène, même.
0: Hey, c'est sa première partie. Les hôtels, wake up! Donc, j'ai un petit quiz sur les habitudes des gens.
3: C'est clair.
0: Aux toilettes.
2: OK.
0: En moyenne, combien de temps dure une visite aux toilettes?
2: De gars ou de filles?
0: Oh, galère.
2: Et voilà, je l'ai dit à la radio.
0: Ben oui, c'est
2: moi,
0: ça.
2: On passait trop
1: moyenne,
2: de temps aux toilettes.
1: Je veux dire... 6 minutes.
0: Eh ben bonne réponse. C'est de 5 à 10 minutes.
2: Mon Dieu.
0: Un point pipi. Combien de temps
2: combien pour un point caca?
3: Quand t'as des jeunes enfants, tu restes plus long. C'est comme ton mi-temps.
2: Oui, on le sait bien. On le sait bien. En pleine heure de pointe, vous partez aux toilettes pendant deux semaines.
3: Pendant deux semaines.
0: Hein? Ben garde, j'ai vu mon tréma protéiné et il fait effet. Quelle proportion de gens apportent leur téléphone intelligent aux toilettes?
2: 100%.
3: 75.
2: Moi je dis ça.
1: 92.
0: Point à Ludovic Bourgeois, c'est 66.
2: Mais qui sont les autres personnes?
0: Des menteurs.
2: Exact.
3: Des enfants.
2: Oui, des enfants, alright.
0: Ben oui, des enfants.
2: Des chiens.
0: Des chiens.
2: Je sais pas.
0: Hey, ben, ça fait le tour. Restez là parce qu'au retour, c'est le tour de notre bourgeon de la semaine, Justin Morissette, qui va nous rendre hommage.
2: Oh.
0: Ben là, on va être là. Tout de suite après, sale barbe, vous êtes à rouge.

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2: Justin Morissette, pour ta première présence avec nous autres, tu voulais nous parler de ta passion pour...
3: Nous autres, la gang d'un peu beaucoup passionnément.
4: Non, finalement, je vais vous parler de la dernière fois que je suis allé faire caca.
2: Ah, bon.
4: Non, pour vrai, oui, j'aime passionnément les gens avec qui je travaille. Ce sera mon sujet d'aujourd'hui. Début d'une nouvelle aventure pour moi ici à Rouge FM. Hein?
2: Oui.
4: Nouvel environnement de travail, nouveaux collègues, nouvelle raison de faire de l'anxiété.
2: Oui, c'est ça, on est là pour
4: un coup. Mais j'aime ça commencer une nouvelle job. Moi, j'aime ça comme rencontrer du nouveau monde. Je vous en parlais tantôt, je viens de finir un projet pour une série télé jeunesse. On était juste des jeunes, on tournait ça à Ottawa, on était tous ensemble pendant un mois dans un hôtel.
2: Mm-hmm.
4: C'est devenu des très bons amis. Puis j'aime ça rester en contact avec les gens, tu sais, parce qu'il y a tout le temps le bout où tout le monde est comme, hey, on va-tu se revoir? Mais on le sait tous que dans le fond, non, pas tant.
2: Non.
4: Puis moi, ça me fait de la peine. Il y a des gens qui restent. Il y en a qui sont le fun à job, donnent-leur une bière, puis ils font des jokes racistes pendant un souper, puis on les aime plus.
2: Non, c'est vraiment,
4: ça va être qui ici dans la gang?
3: Hey, je vais pas te le dire tout de suite. Tu resteras après. Son père était chanteur.
4: Mais c'est ça, j'aime ça travailler en équipe. J'aime ça rencontrer des nouveaux collègues, puis je m'attache vite aux gens avec qui je travaille. Okay, je pense pas que c'est un problème. C'est juste qu'après 3 jours, dans ma tête, on est déjà une gang. Après 1 semaine, j'ai loué un chalet. Puis après 2 semaines, je me demande c'est qui va animer la cérémonie de mon mariage.
2: Fait que
4: je suis anxieux aussi, moi, dans la vie. Fait que je me pose beaucoup de questions. J'ai un grand problème d'anxiété. Fait que là, je suis comme, t'sais, on va-tu devenir une gang? On est-tu des amis? On va-tu se louer un chalet, tout le monde ensemble? T'sais, on va-tu y aller à la nouvelle maison de Jay Fournier, s'occuper de son bébé?
2: Ben oui!
4: On va-tu avoir un messenger où il y a tout le temps rien qu'une personne qui écrit, tu sais? On va-tu avoir un messenger?
2: On attendait la fin de ça pour te dire qu'on a un messenger. Mais bonne nouvelle, on a un messenger,
4: mais
2: Justin.
4: On peut-tu en faire un sans Alex Perron?
2: C'est déjà le cas!
4: Fait que je nous vois tous déjà, tu sais, dans un chalet en gang. On a le même tatou, on a tout le même chandail avec un running gag, tu sais. On a tout l'accent du Saguenay de Maxime Robert. J'ai tout le monde ensemble. On est tous pareils, tu sais. Puis une gang, ça vient souvent avec des sous-alliances, là. Je sais pas si dans vos groupes d'amis, vous êtes comme dans des sous-groupes ou vous êtes pas là. Si oui, inquiétez-vous, parce que c'est pas vraiment vos amis. Il y a des gens ici, je connais déjà. Moi, je suis un très bon ami d'Éléonore Lagacé qui travaille avec nous ici. Phil, ça fait longtemps qu'on se connaît, évidemment. J'ai mon sneaky link avec Élise Marquis, tout ça. Puis il y a toujours des moments, évidemment, où je m'emballe trop, tu sais, puis je finis toujours, moi, par tomber en amour avec certains collègues. Phil, je dis ça, je dis rien. Ça fait longtemps qu'on se connaît. Je sais, t'as une famille, mais comme on dit, sauf une fois au chalet. Yes. Ça, moi, je tombe à l'aise vite. Tantôt, je suis un petit peu plus gêné. Là, je suis en train de me dégêner. Je me considère quand même comme un leader naturel, un leader positif aussi. Je veux des handshakes avec tout le monde. Je veux que les gens m'aiment. J'ai pogné la main à Ludo tantôt.
5: Oui, on l'a vu, j'étais là.
4: Ah, c'est ça, il y a un petit moment de tension. Mais là, je vais m'arrêter là. Sinon, on aurait une séance avec ma psychologue puis on n'ira pas sur ma peur de l'abandon. Tout de suite. Fait que si ça vous tente d'être mes amis, cool, tant mieux. Je suis content d'être parmi vous. Sinon, envoyez-moi tout de l'argent parce que ça coûte cher la thérapie.
2: Oui!
4: Faites-moi pas ça, je suis déjà 4 psychologues dans mon année.
2: Oh.
4: Qui m'amène à vous demander, êtes-vous du genre à connecter vraiment avec vos collègues au point que ça devienne vos amis, tu sais, dans votre vie? Vous faites la différence comme entre collègues et travail? Tu sais, c'est-tu rien que moi qui merge très, très rapidement?
2: Non, je pense que j'ai quand même ce trait-là. Moi, j'aime beaucoup les gens avec qui je travaille. J'aime les gens au premier abord, là, tu sais. Mais moi, j'ai travaillé beaucoup dans les camps de jour, pis c'est toujours ça au mois d'août. Rendu au mois de septembre, c'est qui, c'est Spirac?
4: Mais tu sais, des filles, quand ça traîne ensemble aussi, ça, je sais pas si c'est vrai, Léa, là, mais ils se mettent à avoir comme les règles synchronisées.
5: Ouais, il paraît que c'est un mensonge. Il paraît que c'est pas vrai, ça. C'est mon fils de 16 ans qui m'a appris ça.
2: Ah, c'est ton voix qui te mansplainé.
5: Oui,
4: mais ça fait une heure qu'on est des collègues, j'ai mal au ventre.
5: Mais toi et moi, c'est spécial. Parce que je pourrais être ta mère, en fait.
2: Ben, les gars, plus les gars se tiennent ensemble, ça a direction au même moment.
4: Oui.
2: Ce qui est tout le temps.
4: En Ludo.
3: La santé, oui.
5: Je suis à l'aise.
4: Merci beaucoup. Je suis très content d'être parmi vous. Je suis très content de me joindre à l'équipe.
2: Hey, on t'ajoute au groupe chat à l'instant. Là,
5: qui s'appelle Tout sauf Alex Perron.
2: Oui. Alex Perron nous texte. Un groupe chat sans moi. Juste, t'es bien comme ton père. Hey, un intrus autour de la table. Bougez pas au retour. On essaie de trouver c'est qui. À tout de suite.
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0: joue à l'intrus.
1: Et oui, l'intrus, on va jouer pour la première fois. Mm-hmm. Peut-être la dernière, mais non, je ne pense pas. Alors, Léa Ludo et Justin, c'est très simple. On va tous à tour de rôle, puis j'ai un papier, OK? Il va y avoir un mot décrit sur le papier, et nous, ce qu'on va devoir faire, c'est dire un mot du champ lexical du papier. Mettons que on prend un papier, puis c'est écrit « nature ». Alors, dans le champ lexical, ben on va dire, je sais pas, « arbre », et là, à tour de rôle, on va dire un mot. La faire, c'est qu'il y a un de nous quatre qui va piger un papier sur lequel le mot va être écrit intrus. OK? Intrus, ça veut dire que tu sais pas c'est quoi le mot.
2: Ah,
1: donc,
2: voilà.
1: Tout le monde aurait nature, puis moi, j'ai intrus. Mais moi, il faut que je me blende avec vous autres. Mm-hmm. Et notre but à nous, c'est de trouver qui est l'intrus. Ça a l'air compliqué de même,
3: oui.
1: Mais seul l'est. Okay? Alors, tout le monde pige un premier papier. Okay. Et le hasard veut que ce soit Ludovic Bourgeois qui va dire le premier mot. Champ lexical par rapport aux mots qu'on a tous sur notre papier.
2: Ok, parfait.
1: C'est parti.
2: C'est parti. Je vais dire R.
1: R. Parfait.
4: Est-ce qu'il y a un ordre prédéterminé?
1: Ben, c'est toi. Après.
2: Okay, c'est l'ordre des aiguilles de nom.
4: Ah oui, ben la logique des choses, c'est tellement logique ce jeu-là. Oui, on continue de même. R, oxygène.
1: R, oxygène. Parfait. Je vais dire musique.
3: Je vais dire... instrument.
1: Instrument.
2: J'aime ça. Je vais dire été.
1: Été.
3: Okay.
4: Marc Dupré.
1: Marc Dupré. Oh mon Dieu, c'est bon. Je vais dire VIP.
3: Je vais dire place.
1: Place.
2: Place.
1: Et là, c'est la fin. Ouais,
3: c'est la fin.
1: Alors, qui croit avoir trouvé un intrus?
4: Moi, sais c'est qui l'intrus.
1: Moi, je sais c'est qui l'intrus. Oui, c'est sûr que toi, Justin, tu sais c'est
4: je
1: qui.
4: Je sais vraiment c'est qui. Vraiment je le vois qui. Bien.
1: Moi, je pense que l'intrus, c'est Justin Morissette.
3: Moi aussi.
2: Ben, moi, je suis convaincu que c'est Justin Morissette.
1: Justin Morissette. Alors, le mot était festival, mais pourquoi
2: air? Ben, tu sais, c'est dehors de l'air.
1: Ah, tabarouais.
2: C'est bon que toi, t'es allé comme oxygène.
1: Je suis tombé dans le panneau. Trop niaiseux. OK, alors on pige un autre... on va faire deux. On a-tu le temps? Oui, parfait.
3: Okay,
1: alors dans la tasse, dans à la tour tasse. De rôle. Et là, le hasard veut que ce soit Léa qui pige.
2: Qui pige et qui commence.
1: Qui commence, excusez.
3: OK.
1: OK, parfait.
3: C'est bon?
1: Oui.
3: Fun.
1: Fun.
2: Je dirais coup de soleil.
1: Okay. Soleil.
4: Plage.
1: Plage. Parfait. Je dis donc maillot.
3: Je dis... Tatouage.
1: OK. On dit où est-ce qu'on
2: je
1: est.
2: Je veux dire attente.
1: Attente?
3: Ouais.
2: Manège.
1: Manège.
3: Manège. Ouais.
1: Je vais dire vague.
3: Je vais dire...
1: Et on a fini le tour.
3: On a fini.
1: Je pense que j'ai trouvé l'intrus. Toi, Justin Morissette, c'est qui l'intrus? Toi, tu sais c'est qui, hein?
4: C'est sûr, c'est toi.
1: Ouais. Tu penses que c'est moi l'intrus?
4: Oui.
1: Moi, je dirais miroir.
2: Ah, d'accord.
1: C'est toi, Justin. Le mot était donc glissade d'eau.
4: Ah, mais ben quoi, c'est moi, j'avais intrus.
1: Intrus, voilà. Eh hey, ben voilà, c'était l'intrus qui en gros c'était Justin Morissette.
3: Hey,
1: restez là au retour, j'enfile ma ceinture d'outils et je vous donne mes conseils de gars manuel à vos papiers. Mais juste avant, on écoute mon sourire, Zaz, mais c'est son sourire. Mais on peut regarder mon sourire.
2: Mon sourire.
1: Ouais, si vous êtes à rouge.

0: Hey oui, Phil chez Rona, c'est un segment où je vous donne mes meilleurs conseils de gars manuel certifié Rona. Moi, les gens savent pas ça, mais j'ai travaillé pendant 3 ans au Rona, l'entrepôt du Carrefour Laval. Si vous avez des questions, j'avais des réponses. Et si j'avais pas les réponses, mon superviseur les avait. Alors, aujourd'hui, on parle de peinture et de teinture extérieure. Êtes-vous pas pire avec vos pinceaux?
1: Oui.
0: Oui?
2: Non, vraiment pas.
0: Non?
2: Je suis vraiment pas habile.
0: Ah, mais coudon, on tombe en bas de notre chaise. T'es aussi l'intrus. Toi, là, t'es un gars manuel.
3: Ouais, mais ça, la peinture, genre d'affaires, je donne un contrat.
0: Ouais.
3: Genre d'affaires que j'aime pas faire.
1: Ouais.
3: Mais, tu sais, c'est comme, oui, je pourrais le faire, mais non.
0: Mais je voulais parler de ça aujourd'hui parce que nous on a un chalet en bois.
3: On le sait que t'as un chalet.
0: Ouais.
3: C'est gros.
0: Ouais, mais il n'y avait pas d'électricité. Quand on l'achetait, il n'y avait pas d'électricité, puis il y avait plein de souris. Beau chalet en bois, tu sais, puis là comme ah yes, c'est cool, mais c'est le fun sur papier.
3: C'est de l'entretien, hein.
0: C'est beaucoup d'entretien et je savais pas moi que faut que tu retignes ça le chalet. Fait que bon,
1: l'extérieur du chalet.
0: L'extérieur du chalet, mais parce que si ta teinture est pas bien faite, ton bois est pas protégé, il peut... Savais-tu que le soleil peut aussi maganer ton bois?
1: Oui, comme ta peau.
0: Oui, je savais, par exemple.
3: Moi, je savais bien des affaires.
0: Ah ouais, tu savais bien des affaires. Et la différence entre la teinture et de la peinture, qui est la... C'est Ludovic, c'est-tu ça, le quiz?
3: C'est ça, le quiz. De la peinture, j'ai l'impression, dans ma tête, c'est comme c'est opaque. Oui. La peinture, c'est des fois, c'est à l'huile, c'est translucide.
2: La teinture, c'est dans ses cheveux.
0: Oui, la teinture, c'est dans les cheveux de Ludovic.
3: Bourgeois,
0: oui. C'est ça. Et la peinture, c'est dans les miens. J'ai perdu. Ben, en fait, t'avais une bonne réponse, en fait. C'est que la peinture, c'est une couche opaque qui est par-dessus donc le bois ou peu importe la surface, puis la teinture ça pénètre.
1: Ouais, tu vois le bois à travers.
0: Exact. Donc tu vois le bois à travers, c'est un aspect qui est plus naturel. Mais la foi.
3: Mais non, mais j'ai une question vu que tu connais toutes les réponses. Pourquoi mettons un deck ou une maison qui est en bois traité, on a à le teindre pour le protéger, il est pas déjà traité quand même?
0: Ben oui, il est déjà traité, mais l'affaire c'est que la teinture
3: disparaît.
0: Ben en fait, comme c'est quelque chose qui pénètre dans le bois ça reste que c'est vivant pareil, même
3: si c'est comme moi, la boîte toute.
0: À boîte et la boîte à monnaie est en sevrage, fait qu'il faut y en redonner.
3: Ouais, okay?
0: Donc, ça vient protéger le bois, mais le bois, avec le temps, il va s'amincir, il peut brûler avec le soleil, il peut avec l'eau, tu sais, puis comme on dit, c'est que comme c'est de la teinture, puis c'est pas de la peinture, il y a pas une couche qui protège ton bois, tu sais. Mettons, tu vas prendre la peinture qui est extérieure, ben souvent, elle va faire perler l'eau, ou elle va protéger, en fait, ton matériel.
1: Mais j'ai l'impression que je suis au Rona, puis une petite veste en ce moment.
3: Oui, c'est ça.
2: Je porte des capes d'acier pour savoir.
4: Il est passionné, je trouve ça tout ça.
0: J'ai une belle passion. Puis donc, Virge Pumon, on se dit, bon, ben on a une façade qui est exposée au soleil. On va, faut la refaire. T'sais. Fait qu'on se pointe au Rona, puis on dit, bon, on va acheter de la teinture.
2: T'es juste allé pour la rabat employé.
0: Ben, j'ai plus de rabat employé, puis j'ai fait, j'avais les sites, ils ont fait des gars. Et le gars, il dit, t'as-tu ton Richard? C'est quoi ça?
1: Le petit outil.
0: Mais tu connais, elle connaît tout.
1: Je m'en ai pas vrai.
0: Oui. Mais
1: dites pas à mes enfants que j'ai fait un dab.
0: Ben, c'est filmé. Mais donc, le Richard, en fait, c'est un outil. C'est comme un gros grattoir. Puis en fait, c'est qu'il faut que tu viennes préparer ta surface de bois.
1: Mais ça, c'est long.
0: Ben, c'est long. C'est fucking long.
1: C'est tellement long.
0: Parce que si tu viens sabler, ben, tu viens déségaliser ton bois. Un est affaire. Fait que là, on est là, on gratte avec
1: les deux avec vos Richards.
0: Avec nos Richards, le petit outil jaune romantique. Avec le manche.
1: Oui.
0: On a déjà eu des dates plus wild que ça. Et, là, ben, on fait, OK, là, c'est fait, on est prête, on retourne, puis on y monte, on dit, ben, là, tout est fait. On achète la teinture, puis il dit, tu fais ça quand? Ben demain, tu peux pas faire ça demain. Il fait trop soleil.
3: Ah ouais.
0: Le soleil, en fait, c'est que quand tu mets ta teinture, faut que tu fasses attention parce que le soleil, il fait tout de suite agir ta teinture. Fait que si tu commences puis que t'es exposé au soleil, tu commences à teindre puis là ta maison est grande là, tu sais, fait que tu feras pas d'un coup.
1: C'est pas la même couleur.
0: C'est pas la même couleur.
1: Tu fais ça la nuit.
0: Je l'ai fait pareil. Il y a une façade chez nous qui est pleine de coups de rouleau de teinture. Puis là, ben faut attendre 5 ans, parce que c'est la durée de vie de la teinture qu'on a acheté. Dans 5 ans, je vais vous inviter chez nous, parce que j'aurai un beau chalet.
3: J'ai besoin d'aide,
0: il va être à vendre. Dans quelques minutes, Géraldine s'en vient pour terminer notre première semaine d'un peu beaucoup passionnément en beauté. Restez là, vous êtes à Rouge.
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0: Ah ben la voilà qui rentre dans le studio, Géraldine Lamarche qui est là.
1: Bonjour. Je vous ai trouvé bon, divertissant là, honnêtement, là, cet après-midi, c'était le fun. Puis là, on va jouer pour clore ce beau show de radio-là. Justin, juste pour te dire que ta mère, c'est la plus vite sur les jeux musicaux.
2: Ma batte.
1: J'ai hâte de voir.
3: Ben non, mais tu sais, au jeu.
2: Ouais, non, mais c'est sûr. Non, mais c'est sûr que là, c'est difficile.
3: Au jeu,
2: c'est
3: ouais, OK.
2: Au jeu de la vie, j'imagine.
1: Ah, OK. Votre nom, c'est votre buzzer. Va falloir me dire le titre de la toune, puis je vous ai sorti des tounes très, très, très connues. Ça devrait être facile, surtout quand tu es le fils de Véro.
3: Oui.
1: On y va, Rafi?
3: Beaucoup de choses devraient être faciles.
4: Justin,
3: c'est... Non, je le sais pas.
4: Hey, Natasha
1: On y va avec une deuxième chanson.
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1: C'est ça?
2: Belly dancer.
4: T'as pas dit ton nom?
2: Ben oui, c'est moi le belly dancer.
4: C'est ton nom?
2: C'est mon nom.
4: C'est Bébé Boss.
2: C'est mon nom de 4 jours.
4: C'est Bébé Boss,
2: belly dancer.
1: Dancer, c'est le nom de famille. Alors, un point pour Phil, un point pour Ludo. Et maintenant, troisième chanson.
2: Ben là,
4: let's go.
1: Daddy Yankee.
3: Pas trop. Justin.
1: C'est ta mère qui va te battre à soir.
2: C'est souvent ça. Fais le roi. C'est Daddy Yankee.
1: Non.
2: Parce que tu chantes Gasolina?
1: Non.
3: Mr. Worldwide, Justin.
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1: Oui, Justin.
2: Daddy Yankee, ouais, quel con. C'est fait beau.
1: J'ai pas envie de le donner à Justin, je veux qu'il se fasse battre.
3: Ah, mais on le donne à Léa! Géraldine, on se retrouve dans quelques secondes. Le temps qu'on dise bye-bye à nos pétales et notre bourgeon du jour. Alors, merci aux pétales, Ludovic Bourgeois. Devrais-je dire Simba Bourgeois. Le gars qui travaille un qu'à 1h30 par semaine puis qui se bleache les cheveux à teinture extérieure. Merci, Léa, d'avoir été là. L'ancienne, presque VJ de Musique Plus. Caille pas ça, les gros pamplemousses puis leur jus.
7: C'est moi.
3: Puis qui veut évangéliser le Québec un bidet à la fois.
7: Absolument.
3: Merci à Justin, notre stagiaire qui veut tout savoir sur Why the Picture in the Corner, mais qui surtout a déjà poop sur la Joconde.
2: Oui.
3: Merci à toute l'équipe, Raph, Joe, Kiana et Christine. Merci à vous d'avoir été à l'écoute. Et on se retrouve lundi prochain pour un autre. Belle semaine d'un peu beaucoup passionnément. On débute ça lundi en force avec Éléonore Lagacé et Brian Odette. Et d'ici là, bonne fin de semaine. Mais n'oubliez pas que... On cherche encore. C'est qui, Alicia? Texte-nous!
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0: Vas-y,
1: oh,
0: Gigi.
1: Oh, qu'il fait beau, hein? Le beau temps à l'extérieur. Bon jeudi. J'ai reçu un bouquet de fleurs hier et il y avait des fleurs positives dedans, des tournesols. Le saviez-vous que les tournesols sont les fleurs les plus positives parce qu'elles suivent le soleil tout au long de la journée? C'est-à-dire que leur tête se tourne pour suivre la lumière. Je le sais, c'est malade. Mais on va vous dire qu'aujourd'hui, c'est pas facile pour un tournesol, hein? Mais on essaie de regarder le positif. Qu'est-ce qu'il y a de beau dans votre journée aujourd'hui, malgré la pluie, les nuages par endroits, là, à travers le Québec? 6-12-13. Pour me texter, c'est Géraldine Lamarche avec vous. J'ai du Pitbull, du Natasha Bedingfield, Bain du soleil dans votre radio, avec aussi la chanson officielle de la Coupe du monde de la FIFA, tout de suite, celle de Shakira.
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0: quelques minutes avant la chanson la plus demandée de la journée. Number one. Voici un numéro 1 à pareille date en
1: 2005.

0: Fergie, que dire de Fergie? Elle sera toujours un hit.
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0: C'est Fergie qui fait des backflips en direct à la télé à New York en 2008 en chantant. Ça, ça restera toujours un hit pour rire quand on passe une mauvaise journée. Si vous n'avez jamais vu ça de votre vie, go sur YouTube. C'est l'une de mes vidéos préférées. Au 6-12-13, allô à Anissa qui adore la pluie, qui me dit « GG, moi je me sens tellement productive au travail quand il fait pas beau. » Ben, tant mieux, c'est tout le contraire pour moi. Dave, santé, la grosse toune de Pitbull qui commence par Mr. 305. Je vous l'envoie dans les prochaines minutes.
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0: Je dis tout le temps ça dans toutes ces tounes, mais il dit « Un, dos, tres, cuatro » aussi dans cette chanson-là. C'est bon, bon, bon, je vous l'envoie. Après notre numéro 1 qui appartient à Teddy Swims, qui sera à la fin de l'été à Montréal, au Centre Bell. Voici Mr. Know-It-All. À

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avec Steph Francœur qui me dit chin-chin, GG, bon, c'est son stress, ben santé, bon souper. À Nicole, il y a Elisabeth aussi qui me dit mes tournesols, Géraldine, sont toujours en vie malgré la pluie aujourd'hui en Mauricie. Bonne affaire! Ils sont faits forts, sont positifs, les tournesols. Phil Roy, Belly Dancer s'en vient juste après l'une des

0: Spencer dans notre soif et jeudi à Rouge. Ben oui, même si Véro est en vacances. Oh, girl, go bonanza. Shake your body like a belly dancer. Si vous ne m'avez jamais texté au 6-12-13 de votre vie, pas game de le faire. Je veux qu'on se fasse des cheers. Soivez jeudi. Hier soir, j'animais un événement après la radio. Le 35e anniversaire du CAVAC de Laval. Déjà, là, la cause, l'événement, c'était magique. J'ai rencontré un paquet de beau monde, mais il y en a qui m'ont partagé être à l'écoute tous les soirs dans la voiture. C'est la première fois qu'ils me rencontraient en vrai, mais ils m'avaient jamais texté au 6-12-13. Ça, ça me fait capoter. Moi, j'aime ça, vous rencontrer, vous jaser. Mais c'est le fun de connecter avec vous pendant mon émission. Karine, ta journée de travail est enfin finie, toi?
1: Oh oui, ça fait bien, enfin!
0: Enfin! On va décompresser à la maison!
1: Ah oh oui, un bon verre de vin blanc là, qui m'attend au frais.
0: Ah oh oui. Ben, je te dis santé d'avance. Là. Je sais que t'es en auto, mais cheers!
1: Ah, je vais en parler avec toi à distance quand je vais arriver. Assurément, je vais passer à toi.
0: Ah, ben t'es fine! Merci d'écouter Rouge!
1: Merci d'être là. La musique est vraiment bonne. Ça aide à passer le trafic.
0: Bye-bye! Ça, c'est le fun de vivre voix au 6-12-13. Chabouzi s'en vient au retour.
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5: Ah, c'est vrai, j'aime beaucoup la musique, la culture, peu importe l'époque. C'est pas si loin, 2006, ça fait juste 20 ans, mais quand même, 20 ans quand même. Il y a une chanson de 2006 qui m'a vraiment marquée, qui fait encore partie aujourd'hui de ma playlist que j'écoute régulièrement. Je l'écoute, cette chanson-là, lorsque j'ai besoin d'un regain d'énergie, d'un boost de confiance aussi. Ça écoute avec des amis, tu sais, sous la pluie, là. Cette chanson-là, elle guérit. Elle apporte de la lumière, je trouve. Unwritten, de Natasha Bedingfield. On en a besoin en plus aujourd'hui avec les nuages. Je vous la joue après cette nouveauté de Shabuzi. Ce sera sur son prochain album, Burn to Die.

0: Chez Fanny à Ottawa. Santé, Karine de Longueuil. Dominique qui se fait un petit vin fromage improvisé avec sa chum de fille. C'est bon fun. Santé, Karine Hull au téléphone. Allô?
1: Salut, ça va bien?
0: Ça va tellement bien, là. J'ai dit pas game de me texto 6-12-13. Il y a plein de messages qui rentrent. J'ai choisi de t'appeler au hasard.
1: Ben, c'était pas game, je me suis dit, je suis game.
0: Ah, t'es hot. Ben, je suis contente de te jaser de vive voix. Dis-moi donc, à quoi ressemble ton jeudi? Tu sais, à Rouge, on dit soivé jeudi. C'est la fête. Est-ce que c'est le cas pour toi?
1: Ben, j'ai eu une grosse journée de travail. Après ça, je me tape le gros ménage. Puis, ben, gros ménage, on s'entend, là. Je lave pas les planchers, ça vaut pas la peine. Les enfants reviennent demain.
0: Ah, okay.
1: Fait que, mais j'ai fait tout ça en t'écoutant, mais j'ai une coupe de blanc.
0: Ah, ben là, j'aime ça. Ménage avec une petite coupe de vin blanc. Ben, santé.
1: Oui. Ben, santé, certain.
0: Hey, ben, je te souhaite une belle soirée. Merci d'être là.
1: Ben, merci à toi de m'accompagner.
0: Salut, bye bye.
1: Bye bye.
0: Ça continue de rentrer en fou. Alexandre à Québec. Allô, la nouveauté de Chris Stapleton et de Mumford & Sons s'en vient, tout comme ce succès de Dua Lipa du film Barbie Dance the Night. À Rouge!
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Les gars, Fredette à rouge. Moi aussi, je suis une fille de t'es pas game. Je vous ai dit pas game. Le texto 6-12-13. Ben, Nancy de la Chine a embarqué. Allô, il y a Joe qui me dit cheers, GG. Karine et son ami dans la voiture en ce moment en direction du show de notre pipi national de complètement midi. Pierre Hébert. Bon spectacle, les filles. Merci de m'avoir texto 6-12-13. Where is my husband? La plus grosse tune de Ray. Je vous l'envoie après la nouveauté de Roxane Bruno. Pourquoi j'écris à rouge? Je trouve souvent

Rock Final State. Je m'en rappelle comme c'était hier. Un groupe de Québec, moi qui viens de Québec, avec les grands chapeaux, les plumes, Part of the Rain à rouge. Je vous offre toujours un petit clin d'œil astro à cette heure-là. Demain, grand changement dans le ciel. Chiron va entrer sous le signe du taureau. Bon, je vous vulgarise ça. C'est synonyme de guérisseur blessé. En d'autres mots, les meilleurs guérisseurs vont être ceux qui ont vécu une situation difficile. Donc, c'est une parfaite période pour mettre un baume sur quelque chose de rough que vous avez vécu, pour aider aussi en lien avec cette situation-là. Et je trouve ça dadon parce qu'hier, j'animais un événement pour le CAVAC, le Centre d'aide pour les victimes d'actes criminels. Tout est dans tout. Pensez à ça. GG. Géraldine Lamarche, je vous dis à demain 16h pour Playa del Porte.

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8: 100% Julie aussi. Bonsoir à tous et à toutes. C'est Julie Saint-Pierre. On est reparti pour une autre belle heure et demie ensemble. Et puis, c'est notre dernière de la semaine. Oh que oui, un petit soivé jeudi peut-être. Pas tant soivé niveau météo, là, mais on s'approche de l'été pareil officiellement. Hein. C'est en fin de semaine que ça va se passer en même temps que la fête des pères. Dites-moi ce qui vous a occupé aujourd'hui. Il y a beaucoup, beaucoup de graduations là, cette semaine, chez les petits comme chez les grands. Donc, partagez-moi ça au 6-12-13. 100% franco, Charlotte Cardin, Loud et Chime. On passe avec On se fout de nous. Bon jeudi!
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L'an dernier, Charlotte était en tournée de festival ici chez elle au Québec. Ben, il y sera un petit peu moins dans les prochaines semaines. Elle est en tournée du côté de l'Europe dans les festivals là-bas. Et il y en a une, par contre, qui va présenter son show à l'Île Perrault le 23 juin, soit mardi, pour la fête nationale. La tournée Next, c'est Laurence Nerbonne à Rouge.

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1: On connaît maintenant toutes les nominations pour la 41e édition des prix Gémeaux qui ont été dévoilés hier. La soirée sera animée pour une première fois par Jason Roy l'Éveillé qui se sera diffusée le 13 septembre prochain. La série Empathie qui est toujours d'ailleurs disponible sur Crave puis une deuxième saison qui est aussi en préparation récolte le plus grand nombre de nominations. Sans surprise, là, je vous dirais, avec 19 nominations au total. Puis on va faire nos chauvins un peu. On va se péter les bretelles là, au total pour Bell Media, c'est 92 nominations, dont 66 pour Crave, 15 pour Nouveau, 8 pour RDS, 2 pour Canal Vie, puis 1 pour Canal D. C'est pas plate quand même. Bravo à toutes les équipes. Beaucoup de nos talents à Rouge en nomination, entre autres Bianca Gervais, nommée dans la catégorie meilleure réalisation série documentaire pour créateurs d'influence. Bianca et Sébastien, d'ailleurs, qui sont en frontispice du magazine Clin d'œil pour le spécial Mariage. Ils célèbrent leur 15e anniversaire de mariage cette année. Ils sont vraiment beaux là-dessus. Et puis, je veux souligner, évidemment, la toute première nomination aux Gémeaux de notre Marie-Josée Gauvin. Je me trompe pas, je pense, en disant qu'elle est nommée pour la toute première fois. Elle a partagé sa réaction suite à l'annonce sur son compte Instagram ce matin sur celui de Pop-Up Balado. Marie qui est nommée dans la catégorie meilleure animation, variété ou art de la scène aux côtés de ses idoles. Véronique Cloutier, France Beaudoin, dans cette catégorie-là aussi. Pierre-Yves Roy Desmarais pour la disque, les gars de Salbarbe, Marie-Josée qui se retrouve en liste donc pour l'émission Quel talent saison 2 et qui est présentement à Londres. Hein. Elle assistait hier au show de Harry Styles et puis elle était bien proche. Je pense qu'ils ont eu un eye contact. Trop hâte de l'entendre parler de son séjour là-bas.

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